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5: Le jeudi 11 janvier 2024, nous étions chez Youpi Café Librairie pour une rencontre avec Gilles Reckinger, qui décrit dans son livre Orange Amère les destins de migrantes et migrants qui, une fois arrivés en Europe, se retrouvent réduites et réduits à l'état de quasi-esclaves, attendant une hypothétique régularisation. Ils et elles récoltent des oranges exploitées, mal payées, mal logées, des esclaves dans nos champs. L'événement était organisé en partenariat avec les Amis de la Confédération Paysanne. Bonne écoute.
6: Merci beaucoup d'être aussi nombreuses et nombreux pour notre événement de la rentrée. Du coup, c'est chouette de pouvoir toutes et tous là. Ce soir, on a la chance de recevoir Gilles Reckinger pour son livre « Orange amère ». Et la soirée sera animée par Camille, avec qui j'avais bossé pendant ma petite année de maraîchage. Et Camille qui s'installe prochainement comme paysanne dans le parc, qui est déjà installé depuis une semaine.
7: Voilà.
6: C'est bon. Voilà. Et je voulais aussi remercier les amis de la Confédération Paysanne pour la co-organisation de cet événement. Voilà. Je vous souhaite une bonne soirée, comme d'habitude, la rencontre, et puis ensuite la petite soirée informelle pour se retrouver.
7: Merci. Bonsoir, je suis pas hyper familière avec l'exercice.
8: Oui, ça commence bien, voilà. On a jusqu'à 21h, on va essayer de suivre toutes ces questions qui sont nombreuses, on vient de les réduire. Et je vais commencer par présenter Gilles et son livre. Donc Gilles est anthropologue et ça fait 15 ans qu'il travaille sur les questions de migration dans la Méditerranée. Et son livre parle d'une des suites directes dans le parcours migratoire de certaines de ces personnes exilées, qui sont principalement des hommes d'ailleurs, dans l'Italie, le sud de l'Italie, en Calabre et en Sicile, dans les exploitations d'agrumes. Et donc c'est une étude, une recherche assez spécifique qui s'étale sur 10 années, de 2012 à 2022 à peu près, en tout cas dans le livre, sur les conditions de travail. Ça touche à peu près toute la vie de ces travailleurs dans ces exploitations. Et voilà, j'espère que j'ai tout dit. Je vais commencer avec des questions un peu de cadre sur à la fois la recherche et le lieu de recherche. Donc un cadre spatio-temporel, si tu veux bien expliquer, les groupes humains que tu as rencontrés pendant toutes ces années, et aussi un peu la méthodologie de recherche. Tu es anthropologue, donc qu'est-ce que c'est un peu l'anthropologie pour ceux qui ne se rappellent plus, et pourquoi toi personnellement tu es arrivé en Calabre et en Sicile dans les agrumes?
9: Okay. D'accord, beaucoup de questions. Merci beaucoup. Merci Camille. Merci pour l'invitation, la coordination, la co-organisation aussi. À tous ceux et toutes celles qui se sont impliqués à ce que cette soirée puisse avoir lieu ce soir, ici. Donc, je suis anthropologue, vous entendrez, le français n'est pas ma langue maternelle. Je fais au mieux pour bien communiquer avec vous quand même. Donc le cadre spatio-temporel, tu l'as bien dit, c'est le sud de l'Italie. Je suis donc en Sicile en fait depuis plus de 15 ans, très souvent, sur l'île de Lampedusa principalement. Et quand j'ai commencé à m'intéresser à l'île de Lampedusa, c'était un peu comme vous tous et vous toutes. Je voyais ces images atroces de ce spectacle en fait du régime des frontières extérieures en Europe, et je m'intéressais à la population locale sur cette petite île. C'est un îlot de 9 km, Lampedusa, en fin de compte. Et il y a 5 000 habitants italiens, italiennes, il y a très peu d'étrangers résidant sur l'île de Lampedusa et donc plusieurs dizaines de milliers de personnes qui arrivent principalement d'Afrique subsaharienne chaque année. Et ça m'intriguait de voir toutes ces images sans avoir l'occasion de connaître des histoires de rescapés, de personnes qui se sont rescapées, ni des Italiens qui les accueillent, s'ils veulent bien les accueillir ou s'ils ont la panique, etc. Ça, je ne savais pas. Donc, je suis allé là avec cette question très simple de savoir comment est-ce qu'on vit sur l'île de Lampedusa. J'ai appris tout plein de choses. J'ai écrit un livre dessus qui n'a pas été traduit en français, malheureusement. Après, quand même, cette recherche, ben, il restait une grande question. Qu'est-ce qui arrive finalement à ces dizaines de milliers de personnes quand, une fois qu'ils ont débarqué sur ce petit îlot, ils ne restent pas là, bien sûr, ils sont transférés en Sicile, sur la terre ferme, en Italie, etc. Et en grande partie, justement, pendant leur procédure de réception, et même après, ben, ils se retrouvent sur des marchés de travail hyper précaires. Et proche de l'esclavage. Et donc, je me suis rendu, après cette recherche sur l'île de Lampedusa, en Calabre. La Calabre avait fait, ou la ville, la petite ville de Rosarno, en Calabre, c'est vraiment l'extrême pointe sud de l'Italie, du continent. Hein. La petite ville avait fait les nouvelles en 2010 parce qu'il y avait eu un véritable pogrom contre justement les travailleurs saisonniers impliqués dans la récolte des agrumes sur place. Et donc ça, je le savais, donc je me rendais là et depuis, voilà, je n'ai plus arrêté de m'y rendre. C'est une recherche où je n'arrive pas à trouver une fin, en fait. C'était possible, avec toutes les recherches, les projets que j'ai fait avant de recherche, ici, beaucoup moins, et nous allons certainement découvrir ce soir pourquoi c'est tellement difficile d'arrêter. En tout cas, ça c'est donc le cadre spatio-temporel, donc depuis une bonne dizaine, quinzaine d'années. Et donc je travaille principalement avec les cueilleurs donc d'oranges, de mandarines, clémentines, citrons, mais aussi kiwis, dans cette plaine de Gioia Tauro. Gioia Tauro, c'est une plaine donc dans le sud de la Calabre qui est peut-être connue pour son grand port. Il y a un très grand port à Gioia Tauro qui est assez important au niveau du volume de marchandises qui transite par là et qui est surtout connu parce qu'il y a beaucoup d'activités de mafieuses dans et autour de ce port. Donc c'est là que se joue cette recherche et mon point focal, vraiment les groupes que je rencontre, ce sont les cueilleurs, donc des gens surtout presque entièrement en provenance donc de pays de l'Afrique subsaharienne, beaucoup de gens d'Afrique de l'Ouest, Afrique centrale aussi, et aussi des Soudanais, des Tchadiens, etc. Et presque tous sont masculins, effectivement. On pourra en reparler par après.
8: Est-ce que tu peux juste nous rappeler l'anthropologie et la méthodologie?
9: Alors, l'anthropologie, donc, l'anthropologie, c'est très large. Moi, l'anthropologie que je pratique, c'est, elle vise à analyser le quotidien des gens et les relations sociales et culturelles qui déterminent ou qui organisent le quotidien de personnes. Ma méthode est l'ethnographie, donc la recherche en profondeur, à long terme, avec des gens avec lesquels j'entre en relation directe. Donc, ce n'est pas des statistiques, etc., ni des entretiens. J'ai renoncé presque entièrement à faire des entretiens. J'aime bien passer des journées entières ou des parties de journée avec des personnes que je connais. Je suis en contact très régulier avec, par téléphone avec les gens. Donc, ce sont des relations qui s'établissent pour vraiment comprendre aussi les trajectoires des gens. Donc, ça, c'est ma méthodologie en deux mots.
8: Avant de rentrer vraiment dans le vif des conditions de travail, d'habitation, d'alimentation des travailleurs, on peut peut-être juste rappeler le cadre, on va dire, d'accueil en Italie sur les procédures d'asile, les couvertures sociales et médicales. Est-ce que c'est similaire à la France, si tu as l'exemple, la comparaison française en tête? Voilà, juste quelques mots là-dessus.
9: Oui. Alors, je ne connais pas vraiment, ou pas du tout même, la situation en France, mais bien sûr, les politiques migratoires sont très largement régies par des directives aussi européennes, etc., par des standards. Donc, en fin de compte, tout ça se ressemble dans tous les pays. Nous avons une réalité où... on a de plus en plus criminalisation de la migration irrégulière, donc la migration sans papier en Europe. C'est une réalité qu'on a en Italie, qu'on a ici. Nous avons surtout, et c'est ce qui influence très très fortement vraiment les réalités en Italie, les traités de Dublin qui sont toujours en vigueur, qui font qu'un pays où la personne a été identifiée pour la première fois sur le territoire européen va être en charge de s'occuper de sa procédure et aussi de le reprendre. Donc les pays comme la France et les pays plus au nord en Europe, ils ont un grand avantage, bien entendu. Et d'ailleurs, au rythme des différentes crises qu'on a vues se développer récemment, on a vu à quel point la Finlande s'est soudainement rendu compte aussi qu'elle a une frontière extérieure, donc qu'elle est quand même aussi dans une situation qu'elle n'avait pas connue avant. Donc en Italie, nous avons cette réalité déjà, et comme un des seuls moyens d'exercer pression sur l'Europe qu'a à sa disposition l'Italie, et de ne pas

0: beaucoup de réalités très hétérogènes qui se jouent, mais c'est dans tous les pays, mais en Italie aussi, en même temps. Donc on peut avoir des gens qui n'ont pas été identifiés, il y a des gens qui ont été identifiés, mais dont la procédure n'a pas encore commencé. Ça peut durer des ans, des années, avant même que les gens aient l'occasion de voir une autorité italienne pour une première fois. Et puis la procédure, elle dure, elle prend vraiment la durée, elle prend des dimensions absurdes de plusieurs années. Les gens sont sans papier plusieurs années dans l'attente, etc. Et pendant cette période, ils n'ont en Italie très peu de soutien de la part de l'État. Donc ils sont obligés de chercher du travail pour survivre. Et le travail, ben pour le travail, ils sont à la merci de leurs employeurs, et d'où donc le sous-titre « Nouveau visage de l'esclavage en Europe ». Voilà, l'exploitation, elle va très très très très loin dans ce cas.
1: Et ça commence d'ailleurs avec généralement une absence de contrat de travail, ce qui nous mène peut-être à comment s'organise le travail sur place dans ces champs d'agrumes, en termes de légalité, mais aussi en termes de saisonnalité, donc de disponibilité de l'emploi, de la concurrence entre les salariés, et toutes ces petites choses qui sont listées là, si jamais tu veux pas en oublier.
0: Oui, j'ai déjà mon doigt pour ne pas oublier. Oui, j'ai du mal à répondre de manière plus brève. Donc, en effet, tu l'as déjà dit, c'est un travail saisonnier. Il commence à la mi-novembre à peu près. Il se termine à la mi-mars. Mais vraiment, décembre, janvier sont les mois où il y a beaucoup de travail. Donc, c'est un travail saisonnier, mais même pendant cette saison, il y a beaucoup de période d'attente pour les gens, parce qu'il y a beaucoup de travailleurs qui sont disponibles sur ces marchés de travail. Et donc, quand la demande n'est pas là, bah, ils sont là, ils attendent. Donc, c'est première chose, saisonnalité. Puis, c'est un travail journalier aussi. Donc, il faut espérer chaque fois, chaque jour, se rendre à des endroits précis, des croisements précis ou à la gare, etc. Et espérer qu'un patron envoie quelqu'un avec une vieille camionnette entasser des gens dedans, etc. C'est des genres Renault trafic. Voilà, et on arrive à mettre une trentaine de personnes dans un trafic. Vous ne saviez peut-être pas, mais c'est très régulier, ça. Il y a eu un accident dans les Pouilles, d'ailleurs, il y a deux ans, où il y avait dans un accident, donc où il y avait juste un seul véhicule impliqué, il y avait 12 morts. Et beaucoup de blessés graves. Donc, et même là, l'État, tu n'as pas encore posé la question, mais l'État ferme ses yeux, d'accord ? Même la police, eh ben, il faudrait quand même enquêter et voir qui est le propriétaire de la camionnette. Ce sont des choses qui ne sont pas faites. Donc, beaucoup de périodes d'attente, beaucoup de concurrence, travail journalier, et de plus en plus aussi, les gens ne sont plus payés à la journée, comme avant. C'était, pendant plus de 20 ans, c'était 25 euros la journée. Alors 25 euros en 2000, ce n'était pas formidable, mais c'était mieux que 25 euros en 2022. Là,
1: pour combien d'heures de travail ?
0: Alors, ça dépendait très beaucoup, mais entre 10 et 13 heures de travail. Plus le trajet pour se rendre au bon croisement et pour retourner dans les bidonvilles, les cabanes où les gens habitent, c'est souvent une heure encore de marche à pied. Donc c'est des journées, ça faisait des journées très très longues. Donc 25 euros sans jamais avoir eu d'adaptation du salaire. En plus, souvent, les patrons, pas souvent. C'est la règle, en fait. Les patrons, ils demandent 5 euros pour le service de conduire, justement, avec leur camionnette, les gens à la plantation. Parce que même si c'est rural, c'est petit, ce n'est pas très grand, ce n'est pas très loin, mais comme on ne sait pas à quelle plantation il faut se rendre, ben, il faut donc opter pour ce transport. C'est 5 euros par jour. Donc, par 30, vous voyez que l'agriculteur, ben, il gagne déjà pas mal d'argent juste avec le transport. Des travailleurs vers les champs. Et là, depuis quand même quelques années, ce n'est plus tellement à la journée que les gens sont payés, mais c'est plus par caisse remplie. Une caisse en plastique, un cajot, contient 22 kilos de fruits. Et c'est

0: c'était pour les oranges, c'était 50 centimes pour les 22 kilos. Là, maintenant, ça a augmenté un peu. C'est 70 centimes maintenant. Et il y a plusieurs explications à cela. Celle que moi, j'aime beaucoup et que certains des gens que je rencontre me racontent pour me faire plaisir, c'est que, je pense aussi pour me faire plaisir, c'est que le fait qu'il y a des gens qui écrivent des livres, qui militent, qui font connaître la situation en Calabre et mis sous pression un peu les agriculteurs. Je ne pense pas que ce soit la vraie raison pourtant, mais il y a surtout la réalité qu'il y a un ver, je pense que c'est un ver ou un insecte, je ne suis pas sûr, qui est en train de détruire largement les plantations d'agrumes en Amérique latine et aussi en Californie. Et c'est le ver n'est pas encore parvenu jusqu'en Europe, mais le prix de l'agrume est en hausse à cause de cela. C'est peut-être plus pour ça qu'il gagne un peu plus. Mais même là, si vous dites l'an 2000, 50 centimes, 70 centimes en 2022, ce n'est pas suffisant, évidemment. Donc, à la caisse, ça veut dire que les gens sont mis en concurrence encore plus, davantage, etc. Les plus jeunes, les plus grands, les plus forts sont ceux qui travaillent le plus, etc. En fin de compte, je vais me rendre en Calabre là, dans quelques semaines. Je ne suis pas encore allé cette saison. Mais en gros, à ce que me racontent les gens, le salaire journalier n'a pas vraiment changé. Et surtout, si on calcule au mois, c'est 150 à 300 euros par mois, pas plus. Parce que justement, avec les carences et les périodes de chômage, etc., donc voilà.
1: Est-ce que tu peux justement par rapport à cette caisse d'agrumes à remplir, qui valide cette caisse, puisque tu parles des, alors je sais plus le terme exact en italien, mais c'est comme des caporaux quoi.
0: Oui, les caporali, si, caporali. Les caporaux justement, oui, c'est des gens souvent aussi qui habitent dans les mêmes conditions, des gens aussi des mêmes pays que les autres travailleurs, etc., qui sont en charge de compter les caisses, les cajots, de voir s'il n'y a pas trop de fruits pourris dedans, etc., et aussi de payer les salaires. Et c'est un niveau supplémentaire d'exploitation qui peut s'installer. C'est quelque chose qui est très largement critiqué et aussi médiatisé en Italie, et aussi par les syndicats. Ce n'est pas l'expérience que moi j'ai eue beaucoup ces dernières 10 années. Je connais des gens qui sont justement des caporaux. Ce sont des gens qui vivent dans la même misère, qui partagent le même cadre de vie, qui survivent comme les autres uniquement par solidarité, parce qu'avec 150 euros, on ne va pas loin. Voilà, on n'a pas encore parlé beaucoup, ou pas du tout, des logements. En tout cas, ils sont un peu dans la même situation. Ils sont juste plus... peut-être qu'ils ont plus de permanence déjà sur le territoire et qu'ils sont connus par les patrons. Et le patron, il sait, ça, c'est quelqu'un qui va m'amener la bonne main-d'œuvre, etc. Mais effectivement, c'est une dimension potentielle d'exploitation supplémentaire.
1: Et j'ai une dernière question sur cette organisation du travail, et il me semble que tu en parles assez peu dans Orange Amer. C'est la question de la sécurité au travail. Quand on travaille en arboriculture, on monte sur des échelles. On peut être en contact avec des produits phytosanitaires dangereux. Est-ce que c'est pris en compte à un moment ou absolument pas ?
0: Non.
1: Très bien. Donc la deuxième partie, quand les 15 heures de travail sont terminées, les travailleurs vont, j'espère, se reposer à un moment. Où et dans quelles conditions et comment ils se nourrissent Où se situent les points d'approvisionnement de nourriture et comment ça se passe?
0: Ok. Donc, et c'est là, en fait, le centre d'intérêt de ma recherche, c'est de voir les conditions de vie, comment ils gèrent leur quotidien. Alors, les gens vivent dans des bidonvilles, de véritables bidonvilles qu'on a vus à la télé des pays du sud global, mais qu'on n'attendrait pas forcément en Europe. Bon, vous connaissez peut-être aussi des images télévisées du sud de l'Espagne, où on a quand même des situations très comparables. Et en France aussi, je suis certain. En Autriche aussi, d'ailleurs, j'habite à Innsbruck, au Tyrol. C'est une région donc montagneuse, très touristique. très prisé vraiment par les touristes. Et là aussi, on a ce genre de logement. C'est de taille plus réduite, mais le principe reste le même. Donc ici, à Rosarno, nous avons plusieurs camps qui se sont installés et développés depuis 2010. Alors avant 2010, il faut le dire, les gens habitaient dans des conditions assez minables, mais ils avaient un toit sur la tête. Ils habitaient souvent dans des usines qui avaient été délaissées après la crise économique, etc. Après le pogrom, tout ça avait été rasé par l'État, pardon, parce qu'on avait dit, bah non, mais les gens, les Italiens sur place, bah, ils ne veulent plus de ces personnes, donc on va faire en sorte qu'ils doivent partir. Et on avait, en 2010, organisé des dizaines d'autocars pour amener les gens à Naples. On les a laissés sortir à la gare centrale de Naples. On a dit, bah, débrouillez-vous, allez-vous-en, on s'en fout, on ne s'intéresse plus à vous. Les agriculteurs, ils ont bien sûr crié à l'aide, à la main d'œuvre. Et donc, les gens, après quelques semaines, ils étaient retournés. Et là, il y avait vraiment la problématique, il n'y avait plus rien, il n'y avait rien, aucune structure. Donc l'État a mis en place un village de conteneurs avec 250 places, des conteneurs solides avec de l'électricité, de l'eau, etc., convenables. Une ville des tentes, il y avait une cinquantaine de tentes qui pouvaient ou qui étaient censées abriter 6 personnes chacune, donc aussi 300 personnes, etc. Ce qui est arrivé, c'est que c'est les organisations qui étaient en charge de gérer ces habitations étaient criminelles. Donc, ils se retrouvaient, les gérants se retrouvaient en prison assez rapidement parce qu'ils avaient perçu des loyers, en fait, alors que l'État avait payé pour tout. Et donc, les deux camps étaient laissés à eux-mêmes. Et comme c'était beaucoup trop peu de places qui étaient mises à disposition, y a des véritables bidonvilles qui sont développées depuis. Et donc la grande ville des tentes, elle héberge jusqu'à 2000 habitants pendant la saison. En été, c'est beaucoup moins. Et les conditions sanitaires sont minables, sont exécrables. Donc il n'y a pas. Ça dépend. Il y a certains camps qui ont été rasés entre temps. Pour être remplacé juste après par la même chose. Parce que voilà, il n'y a pas justement de volonté à agir de façon construite et visant une intégration, par exemple, au long terme. Même si, effectivement, il y a aussi des habitations qui ont été financées par notre argent, d'ailleurs aussi, par l'Union européenne, qui sont toujours fermées. Plusieurs centaines de places. J'ai oublié, 300 ou 600 lits, je ne sais plus, c'est là-dedans, il faudra lire les livres. Mais en tout cas, voilà, c'est en périphérie de la ville de Rosarno, et le maire ou les différents maires, il y a beaucoup de changements au niveau de l'administration communale à Rosarno, comme dans toutes les communes d'ailleurs, ou comme beaucoup dans beaucoup de communes de l'Italie du Sud, parce que voilà, quand le bourgmestre se fait arrêter pour secours ou concours ou participation mafieuse, il y a en général soit des élections, soit une administration qui fait ça, comment dire, de façon commissaire, intérimaire, je ne sais pas comment dire. Donc il y a beaucoup de bourgmestres qui se sont succédés depuis que ce chantier ait été commencé. Et tous ont dit plus ou moins la même chose, prima gli italiani. Hein? Donc, si... Voilà. Et l'Union européenne est en train d'essayer de faire en sorte que ce soit ouvert, mais ce n'est pas encore le cas. Quand j'étais là-bas la dernière fois, les habitations commençaient déjà très fortement à se détériorer. Hein. Les bâtiments n'aiment pas ne pas être habités. Donc voilà.
1: Quand tu dis qu'il peut y avoir 2000 personnes dans un des camps pendant la saison, donc après la saison, le camp se vide en partie. Quand les travailleurs reviennent, est-ce qu'ils reviennent au même endroit? Il y a des habitudes? Est-ce qu'il faut se battre pour avoir une place? Comment on gère le retour?
0: Oui, c'est une question assez complexe, effectivement. Ça dépend des personnes et des réseaux de la personne. Si la personne est toute seule, elle aura du mal à retrouver la même place. Il y a des gens qui restent là toute l'année. C'est souvent des gens plus âgés. Et si je dis plus âgés, c'est des gens qui ont dépassé la quarantaine, pas plus. Qui restent là parce qu'ils savent que de toute façon, itinérer sur... Dans la prochaine région italienne pour cueillir des fraises, des olives, des tomates, des patates, peu importe. Y en a qui disent, moi, ce n'est pas la peine, c'est cher, c'est compliqué, c'est dangereux, sans papier surtout, mais aussi il y a beaucoup d'attaques quand même racistes aussi en Italie, et des contrôles aux faciès, comme on a dit avant, etc. Donc il y a des gens qui disent, moi, je reste là, de toute façon, ça ne sert à rien, j'essaye de survivre. Alors quand on va en été à Rosarno, c'est vraiment très dur. Les gens, ils mangent 2-3 fois par semaine, pas plus. Il y a très peu d'eau, etc. Donc c'est vraiment limite. Okay. Mais ces gens-là, ils s'appliquent à nettoyer le camp, à organiser, à jeter, à brûler ce qui ne fonctionne plus, etc., à faire le tri, à réparer des vélos, à prendre 3 vélos pour en faire un, etc., etc. Et ils vivent de ça, en fait. Et il y en a qui analysent ça comme une économie qui serait aussi dirigée vers un enrichissement. Un enrichissement illégitime de la personne de la personne en question. Je ne vois pas ça du tout comme ça. C'est même au contraire, par exemple, le mécanicien de vélo que je connais très bien, c'est une personne qui travaille énormément pour réparer les vélos des gens, parce que la mobilité, c'est essentiel. Si on n'est pas mobile, si on n'a pas son vélo, ben on ne va pas travailler. Ou on a du mal à trouver du travail, etc., à se rendre là-bas. Attends, etc. Et c'est quelqu'un qui est sous pression énorme. Et il, par exemple, moi, je ne comprends toujours pas, d'ailleurs, entièrement comment il fait pour vivre de ça. Il ne va plus cueillir des oranges, lui. Il répare des vélos à longueur de journée, jusque tard dans la nuit. Et les gens, ils le payent ou ils ne le payent pas. S'ils n'ont pas d'argent, ben, ils ne payent pas. Parfois, il lui donne autre chose. Il lui donne un kilo d'orange, ou il lui donne, je ne sais pas, il lui coupe les cheveux, je ne sais pas. Mais parfois, ils n'ont rien, justement. Et en plus, c'est vraiment des épaves qu'il répare. Et ça reste des épaves, même, voilà, des épaves en état plus ou moins fonctionnel. Donc, ils ont constamment des problèmes. Et quand tu payes 3 euros une réparation qui prend une demi-heure ou même plus... Après 3 jours, ça ne fonctionne pas, ben il va consacrer 2 heures. C'est garanti à vie, la bicyclette, tu vois. Donc, il y a énormément de relations. Et c'est ça. Mais non, mais c'est en fait... Oui, mais c'est ça. C'est la solidarité qui fait que les gens survivent, justement. C'est une économie qui n'est pas, justement, basée ou très peu basée sur l'argent et sur l'échange d'argent, mais orientée vers le bien-être de tous. Attention quand même de ne pas trop romantiser non plus. Les gens, ils sont en précarité extrême. Et il y a, comme tu l'as dit, avec les caporaux, il y a un potentiel d'exploitation quand même. Mais donc, les gens qui restent là, ben, ils sont là, ils essaient de survivre l'été. Et quand ils reviennent, quand ils ont un réseau, ils vont venir bien avant le commencement de la récolte. Et si on est à 2, c'est un peu limite. Si on est à 3, c'est déjà beaucoup mieux. Une personne reste là et dit, ben, nous sommes 3. Ces 2 lits sont à nous. On n'a jamais un lit pour soi, pour une personne toute seule. 2 lits pour 3 personnes, c'est plus la règle. Et une personne reste là, les 2 autres vont essayer de trouver de quoi manger, etc.
1: Alors justement, pour trouver de quoi manger, où se situent les camps par rapport à la ville de Rosarno, et comment ils y vont, et qu'est-ce qu'ils achètent?
0: Oui. Alors les camps sont assez éloignés. Il y avait un camp très petit qui était très proche du centre, qui était à 10 minutes à pied du centre. Il n'existe plus depuis longtemps. Et les gens justement qui étaient là, ils étaient là parce qu'ils disaient, bah là, ici, c'était dans une forêt. Il n'y avait rien. Pas d'eau courante, pas d'électricité, ni rien. Pas de toilette, rien. Ils étaient là parce qu'ils disaient justement, de 1, 10 minutes pour aller en ville, c'est bien, ou dans le village, et aussi pour se rendre justement au croisement ou pour travailler, pour trouver du travail. Et aussi, on se sent un peu plus à l'abri des attaques. Parce que les grands camps comme ça, il y a souvent, en italien, on dit les mafiosetti, donc des aspirants à la mafia qui vont là avec leur véhicule pour... voilà, pour montrer un peu qu'ils n'ont peur de rien, qu'ils tirent des coups de fusil, etc. Voilà. Et donc, dans cette forêt, ça n'arrivait pas. Donc, les gens, ils sont assez... Et les autres, les grands camps, ils sont assez loin. Ils sont entre 3 à 5 kilomètres pour se rendre dans le village, le supermarché. Et souvent, les gens n'ont pas assez d'argent, justement, pour acheter de la nourriture chez Aldi, ou M&D, ça s'appelle, MD. En italien, c'est un discounter. Donc là, il y en a qui créent des épiceries dans le village, par exemple. Okay, quelqu'un qui est là, qui dit « Ok, moi j'ai investi, je vais acheter 10 paquets de riz et les gens qui n'ont pas eu assez de salaire aujourd'hui, bah, ils vont acheter une petite tasse juste de riz. Okay » donc là aussi, il y a des économies qui se développent. Donc c'est assez loin. Et ils se rendent soit à pied, soit en vélo, soit avec ma voiture de location si je suis sur place ou j'emmène des gens. Et c'est incroyable de voir aussi ce que les gens doivent encore accomplir après avoir cherché du travail, avoir travaillé, s'être nourri, s'être restauré, etc. Surtout le soir, ils se rendent dans les bureaux de transfert d'argent très souvent. Pour puis envoyer une dizaine d'euros dans un pays d'Afrique de l'Ouest où la famille va après pouvoir retirer 6 euros, des 10 euros envoyés. Et vous voyez donc à quel point les gens sont vraiment sous pression.
1: Ok, merci. Est-ce qu'on peut toucher un mot de ces autres exploitations qui sont malheureusement peu nombreuses, mais qui, elles, respectent les droits des travailleurs, voire œuvrent à la régularisation de certains d'entre eux, citer leur nom et aussi parler de choses un peu plus joyeuses?
0: Oui, oui. Oui, absolument. Donc là, on parlait bien sûr production conventionnelle, mais on parle aussi production bio. Parce qu'Aurélien, tu m'avais posé la question avant, vous aimeriez bien savoir d'où proviennent les oranges bio que vous commandez, italiennes. Je pense que c'est bien de demander aux grossistes et de continuer de demander et de dire, écoutez, nous, on veut savoir et nos clients veulent savoir aussi parce que... les grossistes sont et les agriculteurs en partie aussi là, à Rosarno, ils sont dans une situation assez confortable finalement. Ils vont dire bah, on est loin, hein, on est à 1300 km de la prochaine frontière européenne, donc tranquille, on ne va pas trop aller venir chercher chez nous, c'est vrai, mais retourner ça un peu, c'est certainement une bonne idée. Donc conventionnel et aussi quand même du bio, ça je voulais dire. Donc cette exploitation, elle est un peu moins prononcée pour la production bio parce que les produits bio, bah, ils sont payés un peu plus, donc il y a une certaine somme qui arrive, supplémentaire qui arrive auprès des travailleurs. Il y a quand même aussi des coopératives qui travaillent, qui œuvrent, comme tu l'as dit, pour une production bio et équitable et surtout sans mafia. Et c'est ça l'exercice le plus important et le plus difficile en même temps en Italie du Sud, c'est de se défaire des immixations mafieuse. Et il y en a plusieurs. Il y a Altro Mercato qui est qui est en fait l'organisation Fair Trade du commerce équitable italienne qui coopère avec plusieurs coopératives, dont une qui s'appelle Goel Bio, qui font un travail vraiment vraiment très important. Donc et tout ça, toute la production d'ailleurs, c'est des petits producteurs. On ne l'a pas encore mentionné. Donc c'est de la petite production. Un hectare, deux hectares, souvent pas plus, de plantations d'agrumes. Et donc, Goel, par exemple, ils essayent de s'assurer que les producteurs ne soient pas impliqués dans des activités mafieuses. C'est un catalogue, un cahier des charges très, très large à remplir. Et les contrôles sont très sévères et très stricts. Donc, et ça, c'est le problème, il progresse très lentement. Il y a une deuxième organisation, c'est une entreprise, elle s'appelle SOS Rosarno. Et je trouve qu'ils font un travail formidable parce qu'eux, ils ont dès le début visé l'intégration aussi des travailleurs et la régularisation, comme tu l'as dit. Parce que sans, c'est un peu, je pense que c'est la même chose en France, sans contrat de travail, difficile, oui, difficile d'avoir des papiers, sans papiers, difficile d'avoir un contrat de travail, etc. Donc ils essayent de sortir de ce cercle vicieux, ça leur réussit fort bien. Ils font beaucoup de commerce direct, parce qu'ils ne sont pas encore suffisamment grands pour pouvoir coopérer avec des supermarchés. Je sais que Goël, par exemple, ils avaient coopéré avec un supermarché suisse, parce que la Suisse est suffisamment petite, la France est trop grande, mais la Suisse est suffisamment petite pour pouvoir donc, comment dire, faire harmoniser la demande et l'offre possible ou potentielle. Donc ça a fonctionné, mais la taille de ces entreprises est toujours très petite. Mais la régularisation, elle est positive, évidemment, mais elle n'est pas, on en a parlé avant, tout le temps pour tout le monde. Et ça, j'ai eu du mal à comprendre et j'ai du mal à digérer jusqu'ici, jusqu'à maintenant, que beaucoup des travailleurs, en fait, ils préfèrent être payés cash, donc sans cotisation, parce qu'ils se disent « je n'ai pas confiance » ou « ils ne comprennent pas vraiment le système », mais surtout, ils n'ont pas confiance. Ils ont, d'ailleurs, ils ont raison de ne pas avoir confiance. C'est difficile d'aller réclamer une pension italienne et française et espagnole et autrichienne quand on est au Sénégal. C'est d'ailleurs pour ça que un des plus grands syndicats italiens a ouvert un bureau à Dakar, justement, pour faire valoir les droits de ces personnes. Donc les syndicats sont conscients, mais les gens, donc, ils n'ont pas confiance. Donc ils préfèrent avoir l'argent dans la main et l'envoyer au pays où ils ont souvent des enfants, où leur but est d'avoir des enfants qui, après, assurent donc leur retraite, finalement, en fin de compte. Donc, c'est difficile de savoir qu'est-ce qui serait bien pour les personnes concernées. C'est très, très hétérogène, en fait.
1: Pour faire un peu le pont avec ce que tu viens de dire, c'est difficile de savoir ce que veulent les personnes concernées. Je ne sais pas combien de personnes ont déjà lu ce livre. Moi, je l'ai lu juste après avoir relu deux de la trilogie de Steinbeck, qui sont d'ailleurs juste derrière vous. Et c'est frappant à quel point c'est Les raisins de la colère et En un combat douteux mélangés. Sauf que c'était en 1939, donc ça fait un peu froid dans le dos. Et en fait, Gilles... différemment, puisque c'est pas du tout un roman, ce rôle de porte-parole. Et à un moment dans le livre, tu dis que justement ce rôle de porte-parole ne te convient pas. Et est-ce que tu peux nous dire pourquoi? Est-ce que tu peux nous dire comment tu as été accueilli sur place? Comment tes questions et ton projet de livre a été accueilli? Et on prolonge cette question avec le fait de si cette situation révoltante doit bouger, et si on veut faire bouger ces lignes, comment faire pour que un tel mouvement ne vienne pas que d'acteurs extérieurs? Quel est le positionnement, quel est le niveau de révolte et d'envie de changement chez les travailleurs?
0: Ok, oui, c'est une grande question encore. Quand tu m'avais envoyé les questions auparavant, j'étais tout content de voir que tu faisais cette référence à Steinbeck, parce qu'en fait c'est obscène. C'est d'une obscénité indescriptible qu'on ne soit pas capable ou qu'on n'ait pas la volonté de vraiment changer la production agricole de notre nourriture, finalement, et la manière dont on traite les travailleurs migrants et précaires. Et effectivement, il y a aussi Steinbeck, il travaillait beaucoup avec, quand il a écrit ses livres dans les années 30 en Amérique, il coopérait beaucoup avec les photographes de la Farm Security Administration qui ont fait un projet photographié, The Bitter Years, je ne sais pas, les années amères. C'est d'ailleurs pourquoi le livre s'appelle Orange Amère. J'ai volé un peu. The Bitter Years, les années amères, c'est une exposition photo absolument fascinante, et ce qui est choquant aussi, quand on voit les photos que moi je prends, il y a des photos dans le livre, et j'ai aussi un projet d'exposition photographié qui itinère un peu partout en Europe pour sensibiliser justement le public. Et quand on voit les photos que moi je prends ou que les gens eux-mêmes prennent quand ils participent à ce projet de recherche, et les photos des années 30 de l'Amérique, ben, c'est incroyable à quel point ça se ressemble. Même les techniques que développent les gens en détresse pour construire une tente sans avoir le matériel pour construire une tente, par exemple. C'est la même chose. Et c'est intéressant aussi, je trouve ça important parce que bon, je ne m'y attends pas aujourd'hui dans ce cadre, mais j'ai déjà eu la question, ce sont des Africains, ils ne connaissent pas mieux, ils vivent dans des bidonvilles chez eux, etc. Ce n'est pas du tout comme ça. Les Américains blancs, chrétiens des années 30, ben, ils faisaient la même chose. Donc ça, c'est une chose. Donc le rôle de porte-parole, ça c'est la question la plus désagréable et en même temps la plus importante. C'est aussi une question méthodologique. Bien sûr, moi je n'aime pas être ici devant vous à parler de ces situations alors que les personnes devraient en témoigner eux-mêmes ou elles-mêmes. Je l'ai essayé, je l'ai fait. J'ai fait venir ou voyager en Europe des gens de Rosarno qui avaient des papiers, bien sûr. Les gens qui n'ont pas de papiers, ils ne peuvent pas. Et même ces personnes-là, aux frontières, elles ont eu à chaque fois des problèmes. C'est incroyable. 100%. Ça ne ratait jamais. Aucun qui arrivait, et c'était avant la pandémie, hein, qui arrivait à se fourrer, et même avant 2015, où les frontières européennes ont été fermées, même avant, ils n'ont pas arrivé à franchir une frontière Schengen sans se faire contrôler, sans se faire agresser. Et donc voilà, il participe à mon colloque que j'organise à l'université, il est logé aux frais de l'université dans un hôtel où je vais le chercher pour le conduire à la gare, et je lui dis « t'as bien dormi ?» Il dit « non, j'ai pas dormi, j'ai juste apprécié la chambre ». Et après, voilà, après donc des violences policières, bah, il se retrouve dans la rue, alors qu'il avait un toit, ou qu'il aurait eu un toit. Donc j'ai dû renoncer à ça, et ce n'est pas, je ne raconte pas ces histoires pour vous raconter un peu des histoires, mais parce que c'est structurel. Et donc, ça c'est une chose. Donc pourquoi je dois être porte-parole, alors qu'on sait bien, on n'est pas dans la tête, je suis un homme blanc pourvu de papier, avec un billet d'avion dans ma poche quand je suis en Calabre, etc. Qu'est-ce que je sais, okay? En même temps, quand il n'y a pas la possibilité justement que les gens prennent parole eux-mêmes, ben oui, on peut encore espérer peut-être sensibiliser avec un livre comme celui-ci, en espérant que peut-être au moyen terme, les choses changent. C'est d'ailleurs ce que j'explique aux gens. J'ai toujours été transparent dans les bidonvilles. D'ailleurs, je n'avais pas le choix. J'étais le seul blanc qui était venu là depuis des années. Donc, bah, il me disait, écoute, tu viens faire quoi là? Et tu ne parles pas très bien l'italien, t'es qui toi? J'expliquais toujours ce que je voulais faire. Je disais, bah, moi, je ne peux pas vous aider au court terme, et peut-être même pas du tout. Mais je suis chercheur, donc moi, j'essaye, par mon travail de recherche, de faire en sorte que peut-être un jour, voilà, les politiques changent. Et ça, plus ou moins bien fonctionné. Il y a eu des gens qui ont dit non, moi, je n'ai pas envie, ou moi, je ne veux pas être photographié. Je n'ai jamais pris quelqu'un en photo qui ne voulait pas. Je ne veux pas te parler. Ou il y a eu des gens qui disaient non, mais tu es comme tous les autres. Écoute, après, tu repars chez toi. Tu es dans un appartement chauffé, c'est vrai. Tu pourrais héberger ben, une vingtaine de gens d'ici dans ton appartement, et ce serait mieux que maintenant. C'est vrai. Et je ne l'ai pas fait. Okay. Donc il y a des gens qui ne voulaient pas couper, il y en avait qui étaient bien d'accord de le faire. Mais depuis, donc, et d'abord, ça c'est la troisième traduction, d'ailleurs ça a été actualisé et changé, mais quand même, le début, la première version allemande, j'étais tout fier, j'étais tout content, j'ai dit regardez, promesse tenue, j'ai bossé fort, j'ai écrit ce livre, le voici, regardez-le. Il y en a qui ont dit bah, très bien, super, là maintenant, le changement va arriver. Deuxième livre, deuxième version italienne. Bah là, non, mais là, c'est pour les Italiens. Là, les Italiens, ils vont commencer à réagir. Et là, maintenant, la dernière fois, bah, il y en avait qui ont dit, écoute, bah, c'est pas la peine, c'est plus la peine, on n'a plus envie. Et je les comprends. Je comprends que les gens se lassent aussi. Donc c'est difficile. Et la question, effectivement, que tu as posée, comment est-ce qu'on peut faire pour que les initiatives pour changer quelque chose à cette situation ne viennent pas toujours de l'extérieur? C'est une grande question. C'est une question que j'aimerais plutôt poser au public. C'est un public très averti aussi ce soir. Moi, je n'ai pas vraiment trouvé de réponse. Et surtout que je ne suis pas militant moi-même. Je suis chercheur à la base. Et même si je suis chez Raison d'agir, parce que je suis persuadé que, voilà, quand il n'y a plus rien à comprendre, on a tout analysé. Là, il faut agir. Donc, je me sens très bien avec un éditeur militant. Mais la recherche, d'abord, elle est là pour comprendre. Et après, voilà, qu'est-ce qu'on fait? Qu'est-ce qu'on peut essayer de changer? Où est-ce qu'on peut essayer d'apporter un changement? Ben, voilà, là, il faut aussi l'intelligence collective et les potentialités aussi. Voilà, vous êtes une épicerie. Tu es paysanne, etc. Il y a syndicaliste, il y a tout un chacun, chacune peut voilà, demander dans le supermarché, écoutez, les tomates et même mon shampoing ici, c'est quoi, ça provient d'où, etc. Vraiment, demander qu'on rende, comment dire, qu'on explique.
1: Merci beaucoup pour cette conclusion qui reprend d'ailleurs un peu de ta conclusion dans le livre, qui est une conclusion qui motive, mais je voudrais aussi, enfin moi j'ai adoré ton introduction que j'ai trouvé limpide, qui reprend un peu tous les faits sur la migration, très très clair, vraiment j'ai adoré, et pour ceux qui ne l'ont pas lu, bien sûr, jetez-vous sur la table après la rencontre. Et il y a des questions qu'on n'a pas posées là, et notamment, je pense, des questions sur l'action du consommateur. J'imagine que vous allez sûrement la poser. Et donc, la parole est à vous. Et si, d'ailleurs, vous avez des parallèles à faire avec d'autres situations que vous connaissez, je pense que c'est aussi quelque chose qui intéresse Gilles de faire des liens entre différentes situations françaises ou européennes. Voilà. Merci.
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Quand quelqu'un d'entre nous dit 1, 2, 3, 4, 3, 4, on improvise un truc, on ne sait même pas ce qui va se passer. Donc la règle du jeu, c'est qu'on répète 4 fois. Donc c'est souvent complètement faux parce qu'on ne sait même pas qui joue quoi. La règle du jeu, c'est qu'on répète 4 fois. Je peux le faire à vous aussi. Ce sera sur un disque en plus. 1, 2, 3.

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1: Le 9 novembre 1890, à 1h de l'après-midi, Madame Sabatier, née Révol, 32 ans, rue Géline, est venue au bureau de police nous déclarer qu'elle avait été mordue par le chat supposé hydrophobe. Nous l'avons conduite chez Monsieur le docteur Larcher, qui a fait lui-même la cautérisation.
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2: Fédérer. Amorcer. Berger. Ce travail, longtemps déconsidéré, n'a été reconnu comme métier qu'à partir des années 80. Solitaire et difficile, il suscite néanmoins un certain engouement auprès de toute une nouvelle génération, notamment au sein des classes moyennes. Marine, la trentaine, en fait partie. En complément de ses autres activités, chaque été, elle part dans les Alpes de Haute-Provence pour garder un cheptel de milliers de brebis. En 2023, nous sommes allés à sa rencontre, là-haut, à quelques kilomètres au-dessus de Saint-Ours, sur le plateau de Malemort. Là, à l'abri de la pluie, dans une petite cabane accrochée à la montagne, Marine nous raconte son parcours.

Je m'appelle Marine, je vais avoir bientôt 36 ans. Je suis née en Bretagne, dans les Côtes d'Armor. Je vis actuellement à Marseille. J'étais en formation poterie à Aubagne, où je passais un CAP de tournage. Et là-bas, j'ai fait la rencontre de Noémie, qui allait devenir une amie et qui m'a parlé de la transhumance parce qu'elle l'avait faite une fois. Elle m'avait dit que sûrement ça me plairait de le faire aussi, que c'était 15 jours de marche, on bivouaquait le soir, on faisait ça bénévolement, mais en contrepartie, on était nourris. J'étais en rupture amoureuse, rupture conventionnelle avec le boulot, donc plutôt du temps de dispo. Et comme à ce moment-là, j'étais au chômage, je me suis dit, c'est le moment de partir et de le tenter. Je suis partie pour ma première transhumance avec elle et avec une équipe. On était peut-être une dizaine. En 2016. 16, 18, 19. Ouais. Première transhumance, il y a 7-8 ans. À l'époque, c'était Myriam, donc la bergère éleveuse avec qui je travaille maintenant, qui avait un troupeau avec une autre associée. Et il y avait à peu près 300-350 bêtes qu'il fallait emmener depuis un village à côté de Sisteron jusqu'à la Bérarde. Et donc la transhumance, c'est la marche pour aller jusqu'à l'estive. On fait à peu près 10 km par jour. Je crois que c'est un parcours entre 150 et 200 maximum bornes au total. Mais on marche au rythme des brebis qui marchent à 2 km/h et qui ont besoin de manger sur le chemin. L'idée, c'est de partir le matin quand il ne fait pas encore trop chaud. Et puis le midi, quand le soleil commence à taper, de toute façon, les brebis ont envie de s'arrêter. Donc c'est un moment où elles vont chômer. Là, elles vont faire la sieste, digérer ce qu'elles ont mangé le matin. Nous, on en profite pour manger et puis nous aussi faire la sieste. Et on redémarre quand les températures redescendent pour marcher jusqu'au soir. Le soir, on arrive sur... un lieu qui a été déterminé au départ, parce que la transhumance, c'est super organisé. Toutes les étapes, en fait, sont notées. Tout est préparé en amont pour être sûr d'avoir un endroit où se poser le midi, un endroit où se poser le soir, où les brebis puissent manger, où on puisse bivouaquer. Et être sûr aussi de ne pas croiser d'autres troupeaux. Donc, toutes les veilles de marche, il faut appeler les éleveurs du village où on va passer, pour être bien sûr qu'ils sont au courant qu'on va passer avec un troupeau, qu'ils puissent mettre ailleurs leurs bêtes, pour pas se mélanger, ce qui serait trop compliqué. Voilà, le soir, on arrive, on va parquer les bêtes. Si jamais il y a un endroit sympa pour manger le soir, il y a toujours possibilité de continuer de les garder quelque part et de les laisser manger jusqu'au bout. On se prépare à manger. Et puis, il y a une petite veillée autour du feu. En tout cas, c'était comme ça qu'était la première transhumance. C'est à peu près le déroulé d'une journée.

Chacun va avoir un poste qui gardera toute la journée, c'est assez organisé. Il va y avoir un berger qui va être la personne qui va être bien avant le troupeau sur une route avec des voitures pour avertir les voitures qui pourraient arriver avec un drapeau rouge qu'il faut ralentir parce qu'il y a un troupeau. Il va y avoir un berger de tête, c'est celui qui va donner vraiment le rythme aux brebis, donc il va marcher lentement et qui va leur permettre d'avancer doucement et d'avoir le temps de manger sur les bas-côtés. Il va y avoir un muletier qui va être la personne qui va s'occuper de l'âne, puisqu'on a un âne aussi qui transhume avec nous. Un berger de queue qui va être celui qui ferme la marche et qui se mettra en accord avec le berger de tête quand il y a des obstacles, des voitures à faire doubler, etc. Et après, il y a un camion. Donc c'est une personne qui suit derrière avec un gyrophare pour aussi alerter qu'il y a une transhumance, qui va conduire le camion où on a les tentes, les malles de bouffe, et aussi qui va faire office d'infirmerie si jamais il y a des bêtes qui sont blessées. Les derniers postes qui n'ont pas été distribués, c'est les lapins, qui sont les personnes qui vont courir. Quand il y a besoin, partir devant, retourner derrière. Quand on arrive dans des villages qui sont fleuris, pouvoir aller parer les fleurs pour éviter que les brebis fassent carnage. Ce qui arrive. Une fois, on était passé dans un village où vraiment elles avaient dégommé tous les bacs à fleurs. Village 3 fleurs. Ensuite, il y aura des personnes qui vont s'occuper d'aller monter le campement, qui vont partir au bout d'un moment. Quand il n'y a plus besoin sur des routes où ça pourrait être dangereux avec les voitures, le camion va pouvoir se détacher avec une ou deux personnes et partir chercher le campement du soir, préparer le feu, monter les tentes, commencer à faire à manger. Ce qui fait que quand tout le monde arrive, ben voilà, ça y est, tout est en place et on peut passer à autre chose. Puis le soir, petite bière. Et puis le débriefing de comment s'est passée la journée, ce qui s'est bien passé, mais aussi ce qui s'est mal passé. Et redistribuer les rôles, parce que l'idée, c'est que chacun tourne. Effectivement, il y a une année où on m'a montré sur la carte, j'étais avec une collègue avec qui on s'est rencontrés cette année-là, qui n'avait jamais fait de transhumance non plus. On avait envie de faire le campement ensemble le soir. On nous a montré sur la carte où on devait aller. Toutes les deux, on a acquiescé. Et quand on a démarré, que je lui ai dit « tu sais où on doit aller », elle m'a dit « je pensais que t'écoutais ». Et moi, je n'avais pas écouté non plus parce que, voilà, de toute façon, les cartes, ça me paraissait un peu trop compliqué pour moi. Du coup, on a été obligé vraiment de se fier à la carte sans les explications qu'on avait eues puisqu'on ne les avait pas écoutées. Agathe conduisait le camion d'un collègue qui nous avait rejoint pour filer un coup de main et moi, je conduisais le camion de la transhumance. On a commencé par aller à un point d'eau remplir les bidons. Jusque-là, tout allait bien. Et après ça, on est parti, mais vraiment sur des routes à flanc de falaise. Et on se rendait bien compte qu'on arrivait à des endroits qui n'étaient pas du tout ce qui était dit sur la carte. Et du coup, il nous fallait faire des demi-tours à flanc de ravin et repartir dans l'autre sens. Bon, moi, j'ai eu envie de pleurer plusieurs fois. Et on a fini par arriver sur un endroit. Ça ressemblait pas vraiment à ce qu'on nous avait décrit. Du coup, on a fait demi-tour. Et on a fini un peu en panique par appeler à la rescousse. Et du coup, il y a un collègue qui était en train de marcher, qu'on est allé chercher, qui est venu avec nous et qui nous a amené au spot qui était bien celui sur lequel on s'était arrêté, mais on n'avait pas reconnu. On n'a pas eu le temps de faire rien, que tout le monde était déjà arrivé. Voilà. Qui m'avait charmée à l'époque, c'était vraiment aussi l'esprit de groupe. Souvent, tu venais là par amitié avec quelqu'un. Donc moi, je m'étais retrouvée à venir avec Noémie, qui elle-même s'était retrouvée à venir par le biais de Basile. C'était aussi des potes de potes. Moyenne d'âge entre 25 et 50 ans, à marcher tous ensemble. C'était des chouettes rencontres. Tu vois, dans ma famille, du côté de mon père, c'est plutôt un milieu agricole. Je côtoyais pas trop de gens qui avaient une ferme, des brebis, etc.
Et voilà, c'était découvrir ça, découvrir des chansons, chanter autour du feu. Et puis, bah, le lien, tu marches ensemble. Le soir, tu picoles, tu chantes, tu manges, t'es content, tu vas te coucher, et puis ça recommence.

que j'aime bien dire, c'est que c'était la première fois vraiment que je me suis sentie dans un moment présent, au rythme du troupeau, avec les paysages aussi que je découvrais, parce que je connaissais pas du tout la montagne. En étant bretonne, moi j'avais plutôt passé mes vacances à la mer, et donc découvrir la montagne verte, ça a été vraiment des paysages qui m'ont marquée. Et je sentais que j'étais dans des tâches simples, de marcher avec le troupeau, de dormir, de préparer à manger. Je pensais ni au passé, ni à ce que j'allais faire après dans le futur en rentrant. Ouais, vraiment un instant présent, à se laisser porter, et puis toutes les journées qui se répètent. Ça met dans un rythme qui m'avait plu et qui m'a donné envie de recommencer.

J'ai eu envie de faire l'année suivante. Et au même moment, une copine s'était inscrite sur une liste tenue par Roger Minard. Tu pouvais t'abonner à cette liste et lui te faisait parvenir par texto des annonces d'éleveurs qui cherchaient des bergers, d'éleveurs qui cherchaient des aides-bergers ou de bergers qui cherchaient des aides-bergers. Il y a eu un moment une annonce pour un aide-berger. J'y ai répondu en me disant bah, ça pourrait être marrant, l'occasion de se lancer parce que c'était pour seulement un mois. Le berger m'a dit qu'en fait, il avait déjà trouvé quelqu'un qui avait répondu avant moi. Et finalement, il m'a rappelé quelques semaines après pour me dire que la personne qui devait partir trouvait ça trop long et que comme j'étais la deuxième à avoir appelé, il me proposait de prendre le poste. Moi, j'ai accepté. J'étais assez contente qu'il me rappelle. Quand j'ai raccroché, j'ai dit à mes potes que je partais en estive et ils m'ont dit « Mais c'est où? Il y a combien de brebis ?» Et en fait, j'avais rien demandé. Donc j'ai renvoyé juste un message pour demander où c'était. C'était à Seillac, dans le 05. Et moi, j'habitais à côté de Toulouse, donc c'était pas du tout la porte à côté. Mais voilà, ça me permettait de visualiser où c'était. Et le lendemain, on s'est rappelé. Moi, j'avais dit que j'avais seulement fait des transhumances. Lui était plutôt partant d'être avec quelqu'un de novice du moment qui avait l'envie d'apprendre. Et c'est comme ça que ça s'est décidé. Donc, je suis partie un mois de juillet avec lui. Et on s'est retrouvés le jour de monter là-haut.

Bah, ça a été 15 jours sur un endroit, puis 15 jours sur un autre, un peu plus loin. Le matin, moi, je faisais un peu l'intendance, la vaisselle, etc., de ce qu'on avait mangé la veille. Aller chercher l'eau, ça me prenait pas mal de temps. La source était un petit peu plus loin et coulait un peu maigre, donc il fallait que j'aille remplir une bouteille qui me permettait ensuite de remplir le bidon et préparer la bouffe du midi. Et ensuite, le challenge, c'était de le retrouver. Ce qui me faisait un peu peur au départ, de ne pas toujours entendre où étaient les brebis. Bon, il me disait un peu la veille vers où il allait aller. Et donc, c'était de le retrouver le midi, on déjeunait ensemble. Je retournais fin de journée vers la tente pour préparer à manger pour le soir. Donc, j'ai commencé par une estive, pas avec une cabane, mais du coup, une grande tente quechua. Et puis voilà, les journées s'enchaînaient comme ça. Je sais que quand j'ai répondu à cette annonce pour partir avec un berger que je connaissais pas, je me demandais quand même avec qui je partais. Il pouvait y avoir une petite appréhension. Après, il se trouve que dès le départ au téléphone, lui a posé les choses sans même que j'aie à me questionner, quoi. Il me disait, on sera dans une tente, mais t'auras ta chambre, j'aurai la mienne. Après, lui me parlait que sa compagne allait monter régulièrement. En l'ayant observé dans la vie aussi à la tente, on pouvait se faire un petit verre de vin, mais tu vois, l'alcool n'était pas omniprésent. Comme des expériences aussi que je pouvais lire ou entendre. Alors, les violences sexuelles dans le milieu du pastoralisme, moi, j'en ai plus entendu parler, effectivement, dans cette revue Nounatak, où il y a des retours d'expérience. Aussi parce que je connais d'autres bergères, donc les histoires circulent. Je connais aussi des bergères qui ont monté un syndicat. Elles sont présentes sur les foires ou des événements comme ça où éleveurs, bergers se côtoient et qui sensibilisent à ça avec des retours sur des mauvaises expériences qu'ont pu vivre des femmes dans le métier de bergère. Donc je suis consciente que ça existe. Ça s'est toujours bien passé de mon côté. Pour cette première estive, les conditions... J'étais pas du tout habituée non plus à la rando. Pour aller faire les courses, je pouvais redescendre au village, mais du coup, ça demandait quand même de la marche. Et après, de revenir, tout en montée. Vite fait, j'avais appris qu'il valait mieux tirer des bords et aller d'un côté, avancer de l'autre, au lieu d'essayer de monter tout droit. Mais physiquement, ça me coûtait quand même vachement de redescendre faire les courses, de remonter avec le sac plein. Et après, une fois là-bas, on avait un camping-gaz, du sec, des légumes, on mangeait super bien. Enfin, pour le coup, j'avais jamais manqué de rien en nourriture. Pour l'hygiène, du coup, une bassine avec l'eau récupérée à la source. Et je profitais que le matin, le berger parte garder pour me laver, tout ça. Pour les toilettes, ça va. Peut-être quand t'es une femme aussi, le moment qui peut être le plus compliqué, c'est quand t'as tes règles et que tu te retrouves dans un endroit où tu peux pas te doucher, etc. Et j'ai plus trop de souvenirs de ça. Comme j'avais rien connu d'autre, ça m'a paru un peu folklore, mais pas non plus. C'est après, quand j'en ai parlé, qu'on m'a dit « maintenant que t'as fait une estive en tente, tu peux en faire d'autres en cabane. » Je pense que ce qui était le plus difficile, c'était les nuits fractionnées, parce que du coup, il y avait la présence du loup. Et on se levait plusieurs fois par nuit pour sortir avec la carabine, pour tirer en l'air. Il n'y avait pas de volonté de sa part de tirer sur le loup. Le berger avec qui je gardais avait passé le permis de chasse. Il avait du coup une carabine dans la tente. Donc les conditions, elles étaient quand même un peu spéciales, mais c'était pas trop une question la première année, je crois.
Ça a été mon premier mois pour me tester un peu. Alors, j'étais beaucoup dans l'observation, même les soins, j'observais. C'était lui qui faisait, mais aussi à ma demande. Parce que comme je ne connaissais rien du tout en soins et en garde, je ne me serais pas du tout sentie de garder seule. La première année, il s'est trouvé que lui a dû s'absenter une journée. Il m'a demandé si j'étais d'accord pour garder le troupeau. Comme je n'avais pas du tout envie de l'empêcher de devoir aller faire ce qu'il avait à faire, j'ai dit d'accord. Je crois que ça a été la journée la plus longue de ma vie en termes de stress. Je suis partie le matin, j'ai ouvert le parc et je me suis dit, bon, il faut que je tienne 9 heures. Je suis partie avec les brebis, mais j'étais complètement angoissée. En fait, cette montagne, moi, je la connaissais pas du tout. J'avais jamais vu une carte. Je savais pas vraiment quelles étaient les limites avec le voisinage ou les endroits dangereux. Et donc, je les menais, mais sans vraiment savoir jusqu'où je pouvais aller ou pas. J'étais stressée d'envoyer le chien, de mal faire. Et donc, toute la journée, en fait, j'ai pas arrêté de marcher entre la queue du troupeau, l'avant du troupeau, la queue, l'avant, voir si j'avais tout le monde derrière, tout le monde devant. Et je me suis complètement épuisée. C'était un gros troupeau, elles étaient 2200. C'était une grosse masse. Et donc, toute la journée, au lieu de les laisser faire leur vie, je les ai complètement contenues. Toute la journée, il fallait que je voie tout le monde. Alors que plus tard, j'apprendrai que plus elles sont étendues, plus elles font leur vie, mieux c'est. Le soir, je les ai redescendues au parc électrifié où elles dorment la nuit. Quand j'ai refermé le parc, vraiment, j'espérais qu'il y ait tout le monde. Au début, quand j'étais arrivée, j'avais fait une photo du troupeau parce que je trouvais ça trop beau de les voir toutes dans la montagne. Et toute la journée, pour me donner un indice, je regardais si ça avait l'air de faire à peu près la même masse. Mais en étant incapable de dire si oui ou non. Et quand il est rentré le soir, j'ai demandé si elles étaient toutes là. Lui, il a jeté un petit coup d'œil, il m'a dit « Ouais, ouais, je pense qu'elles sont là ». Et intérieurement, vraiment, c'était la fête, j'ai jubilé, alors que face à lui, j'ai dit un « Ah, bah cool !» Moi, j'avais plus de peau autour des pouces, j'avais fumé clope sur clope, ça allait pas du tout. J'avais pas mangé le midi, tellement ça me stressait. J'avais pas fait la chaume, elle s'était posée, mais alors moi, je me disais, si elle redémarre et que je dors, je les retrouverai jamais. Donc, ouais, beaucoup de stress. Je pense que c'était la première fois que je me retrouvais autant de temps toute seule face à la montagne figée. Parfois, ça me faisait flipper aussi de regarder devant moi. Puis, il n'y avait rien qui bougeait et d'un coup, peuvent venir plein de questions un peu existentielles. Et donc, pendant le mois, j'ai souvent compté les jours. Parfois, j'allais sur l'agenda de mon téléphone portable à me dire « Oh là là, il me reste encore 20 jours, qu'est-ce que je vais faire ?» Je lisais pas mal aussi. Mais après, bon, il y a toujours un moment aussi où pouf, ça bascule et puis presque ça passe vite.

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fois cette première année terminée, donc c'était un mois, je redescends super fière de moi. Voilà, je pensais pas que j'étais capable. C'est vrai que ça m'a mis aussi à l'épreuve de me découvrir dans un environnement que je connaissais pas, avec des bêtes que j'avais jamais fréquentées, et puis tout ce que ça appelle de travailler avec du vivant, des imprévus, des difficultés, mais aussi des moments de satisfaction. Moi qui pensais pas être capable d'être seule, ma présence m'était plutôt agréable, ce qui était chouette à découvrir aussi. Parfois de se challenger un peu dans le physique, quand tu dois monter en crête, quand tu sens que ton corps aussi pousse un peu. C'était quand même assez jouissif de me dire, bah en fait j'arrive à marcher, j'ai le souffle pour grimper. C'est plein de petites victoires de ce que tu savais pas faire. Les mener au bon endroit, une bonne journée qui se déroule bien, elles ont mangé, tu les ramènes le soir, tout se passe bien, c'est quand même super chouette. Et donc je suis redescendue super contente de moi en me disant que je l'avais fait, mais qu'en fait tu ne m'étais pas vraiment testée non plus et que j'avais envie de le refaire. Quand ce même berger m'a proposé qu'on reparte ensemble l'année suivante, tout de suite j'ai dit ok parce que ça me disait bien.

La deuxième année, j'y suis montée au mois de septembre. Pareil pour un mois. Et pour le coup, on était dans une cabane qui s'appelait la cabane du bois noir et qui était vraiment au fond d'un bois noir. Vraiment spartiate, je sais pas, bon. En tout cas, voilà, une pièce avec une table, évier, le placard pour la bouffe, une chambre dans laquelle dormait le berger avec qui je gardais, et un petit escalier qui montait à un grenier où j'avais un lit de camp et une chaise pour poser mes affaires parce que comme il y avait des rats, je préférais isoler mes affaires. Il y avait une armoire en plastique, celle ancienne, complètement dézinguée, et se bastonnait la nuit. Et là, le soir, je dormais la tête dans la capuche du duvet parce que j'avais entendu que les rats peuvent te bouffer le nez et compagnie. Mais je sentais que j'avais besoin d'un endroit où j'allais être seule. Je fermais la trappe et du coup, j'étais solo. Ça, c'était important pour moi. C'est l'année où j'ai lu L'Art de la joie. Ça m'a bien tenu 800 pages. Au moins, je me sentais un peu moins seule là-haut. Ça, c'était la deuxième année et c'était comme encore aussi de l'observation. Mais plus d'implication quand même, me donnait plus de missions, on va dire. Et ça a été une année assez rude pour moi. Je dis une année, mais un mois assez rude pour moi. Parce que des incompréhensions, je sais pas, peut-être un manque de pédagogie aussi de sa part ou... Encore une fois, moi, j'avais pas vu de carte. Donc je visualisais pas du tout l'entièreté de la montagne. Et puis, ouais, je savais pas faire, quoi. Même si je pense j'étais ultra volontaire, en fait, je savais pas. Et donc, on a eu des moments où lui m'a laissé seule parce qu'il devait aller à la foire pour vendre des bêtes ou faire d'autres choses. Et puis des moments où, ouais, je me suis chiée parce que j'ai pas su où aller. Parce que la veille, il m'avait montré l'endroit de loin et que j'avais dit oui, mais qu'une fois arrivé en bas et en levant les yeux, c'était tellement énorme de cailloux, je voyais même plus ce qu'il m'avait montré. Je suis allée dans un endroit qui avait déjà été mangé, où fallait pas aller, mais moi, je voyais pas la différence entre un endroit où étaient déjà passées les brebis ou un endroit où elles seraient pas passées. Elles ont traversé un ravin qui était dangereux. Enfin, ça a été plein d'histoires comme ça. Du coup, là, je suis redescendue en pleurant. En plus, nos derniers échanges, bah voilà, lui trouvait qu'effectivement, ça avait été un peu laborieux. Du coup, j'avais trouvé ça aussi un peu dur parce que même si dans le métier, j'étais pas la meilleure, mais en fait, j'avais jamais fait ça et que c'était que mon deuxième mois, je me disais, par contre, s'il y a bien un truc sur lequel je me sens au top, c'est la cohabitation. Je suis toujours le matin levée à l'heure parce que j'entendais toujours des histoires d'être berger qui se levait pas. Et en fait, j'étais toujours à l'heure, toujours de bonne humeur. Je pense aussi que c'est ça qui m'avait un peu touchée, c'est de me dire que ça n'avait pas du tout été mis en avant. Quand je suis redescendue, là, ce que je disais à mes amis, c'était que je ne savais pas pourquoi je voulais faire ça, qu'en fait, je ne savais pas faire. Et je pensais même que je ne le referais pas. Je ne sais pas ce qui m'a fait me dire que, quand même, s'il me rappelait, bah, j'aurais envie d'y retourner pour lui montrer que j'étais pas complètement cruchasse. Mais il m'a jamais rappelé. Donc ça ne s'est pas présenté. Après, même si c'était que un mois, les 2 années, j'ai eu vraiment une redescente, même un peu de déprime, quoi. Je notais que c'était des vraies redescentes physiques, de me sentir un peu vide. Tu vois, il y avait ce rythme établi, simple, tous les jours. Et là, c'était reprendre le rythme du quotidien ailleurs. Et ça me faisait toujours bizarre. Donc j'avais une semaine où j'étais vraiment fatiguée. J'avais envie d'être dans ma chambre, dans la maison. J'avais besoin de me poser.
c'était me réhabituer ou digérer peut-être ce qui s'était passé, quoi. Donc quand je redescends la deuxième année, je suis un peu peut-être fanée de l'expérience. Lui ne me rappelle pas. Et après, j'ai enchaîné mes estives avec Myriam. Les conditions, il n'y a pas de rat sur celui-là, non.

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1: Dans la pièce commune, il y a une table avec chaises, bancs. Il y a un petit plan de travail, une table avec un garde-manger et puis une gazinière avec un four, ce qui est quand même chouette. Et tout ce qu'il faut en termes de vaisselle, casserole, voilà. Je dirais que c'est une cabane confortable. C'est Myriam souvent qui dort plutôt en bas. Moi, je dors à l'étage où il y a un petit dortoir. Après, l'eau, elle est captée depuis une source avec un petit évier qui est installé et puis voilà, le tuyau qui coule dedans. Donc, ça fait une impression d'allumer le robinet. L'eau, le matin, elle est gelée parfois. Mais quand elle a chauffé, tu peux faire ta vaisselle avec une eau chaude. L'année passée, on avait installé un tuyau qui capte l'eau de la source et descend jusqu'à une petite cabine de douche en bois qui est en bas. Tu te douches face à la montagne et en fait, c'est...

L'année dernière, ce qui m'avait marqué, c'est que c'était la première fois que je faisais juillet. Et donc, les bêtes viennent d'arriver. Il y a des fleurs partout, l'herbe est très haute, ça te monte jusqu'aux épaules. C'est l'été et c'est magnifique. Donc, les conditions... Déjà, Myriam, je la connaissais puisque c'est elle qui m'avait fait découvrir un peu tout ça. Elle a tout de suite bien organisé le truc en me demandant ce que moi j'attendais de cette estive avec elle. Est-ce que j'avais besoin d'être dans l'observation? Est-ce que j'avais envie d'être en autonomie? Qu'est-ce que j'attendais de ce mois et demi? Qu'est-ce que j'avais envie d'apprendre? Et c'était agréable parce que ça me permettait aussi de me placer. Moi, ça m'arrangeait de la suivre. Pour les soins, comme j'avais toujours été dans l'observation, ça m'arrangeait aussi qu'elle me montre. Et on a fait, à la fin de ce mois et demi, un débrief. Elle m'a demandé comment je m'étais sentie. Elle se posait la question aussi de comment je l'avais trouvée avec moi, si elle avait été trop autoritaire, ce qui n'était pas le cas, mais je trouvais ça chouette que les discussions soient aussi fluides. Elle savait aussi que pour moi, ça n'avait pas été évident l'année d'avant. Je pense qu'elle avait envie, connaissant et ayant cerné mon caractère, de me mettre un peu bien. En tout cas, il y avait une discussion et ça m'a permis de prendre confiance aussi. Un truc, par exemple, de m'avoir toujours dit qu'il y avait autant de manières de garder qu'il y avait de berger. Et tu vois, c'était une des premières phrases qui faisait du bien de se dire bah, « il n'y a pas un protocole à respecter, bah, je ferai comme j'ai envie de faire ». C'est vraiment aussi là que ça a démarré pour moi de sentir d'année en année mon évolution, ma prise de confiance, une prise d'autonomie aussi, et de voir vraiment l'avancée depuis que je fais des estives avec elle. J'ai pas mal capté aussi dans sa manière de faire, de laisser beaucoup le troupeau faire par lui-même, d'être plutôt en retrait, de faire confiance aux bêtes qui savent aussi ce qui est bon et ce qu'elles peuvent faire. Et elle a une manière de garder qui serait un peu décalée de la prédation. Peut-être refuser de penser que par le prisme du loup, de la peur, de l'inquiétude et aussi laisser faire. Après, que ce soit Myriam, Christine, Eva, j'ai côtoyé plutôt des femmes. Mais c'est pas forcément ce que je cherchais non plus. J'ai aussi gardé avec Albert, qui est un berger de 70 ans. Une super expérience aussi, parce que lui, bah, du coup, berger expérimenté. Comme Myriam a su créer le dialogue, il sait beaucoup de choses sur le métier, mais il s'est jamais placé comme ça. Il m'a conseillé, mais jamais donné de leçons. Comme moi, ça faisait 2 ans que je venais sur cette montagne et que lui la connaissait pas. Alors, il s'appuyait un peu sur moi pour savoir quelles étaient les limites, où est-ce qu'on pouvait aller. En vrai, il aurait pu aussi le gérer seul, mais voilà, il était vraiment dans un échange et me mettre en confiance en me faisant sentir que mon avis comptait et que ma manière de faire comptait aussi. Du coup, ça a été agréable. Et après, oui, j'ai gardé aussi avec Jules. Même si Jules, il a beaucoup plus d'expérience que moi aussi, je nous sentais sur un pied d'égalité. Finalement, je me suis rendu compte que lui aussi doutait beaucoup. Quand il arrivait des choses pas faciles à gérer pour moi, des brebis qui se barrent, un chien qui les chope, j'aimais bien parce qu'il était toujours à me dire. Moi aussi, il y a tant d'années, quand j'ai fait cette estive, il m'est arrivé ça. Donc finalement, les hommes avec qui j'ai gardé après ont toujours été dans un échange bienveillant, aussi à montrer une certaine vulnérabilité.

pour le rapport à la mort, j'ai jamais vécu de grosses attaques où d'un coup je retrouve tout un troupeau égorgé et puis il faut finir de les saigner et c'est horrible. À chaque fois qu'il y a le loup qui est passé sur l'alpage, ça a toujours été une bête soit malade, soit vieille, une qui n'est pas rentrée. Donc, bon, l'équilibre, il se fait, quoi. Elle n'est pas rentrée, le loup l'a chopée. Bon, quelque part, elle n'aurait peut-être pas fini l'estive, donc presque c'est donnant-donnant. Après, normalement, elles sont censées mettre bas en redescendant en octobre. Mais il y a une saison là où, je ne sais pas ce qui s'est passé, mais il y avait des brebis gestantes. Et là, il y a eu beaucoup de prématurés. Et des prématurés, du coup, qui naissaient morts, quoi. Et ça, c'était spécial parce que c'était souvent retrouvé un agneau dans sa poche à qui il manquait pas grand-chose, quoi, qui avait déjà les poils, qui avait une tronche d'agneau qui aurait dû naître dans pas très longtemps. Et du coup, ça fait toujours bizarre parce que souvent, la mère est à côté. Tu sens qu'elle comprend pas vraiment ce qui s'est passé. La mort des agneaux, ouais, tu vois, c'est pas un truc très agréable. Ou des brebis, comme quand le chien les avait poussées, qu'il y en avait une qui avait la patte cassée, que j'ai voulu aller l'aider à avancer pour essayer de la ramener au plus près d'un sentier, peut-être aller la chercher en 4x4. Bah, en fait, elle était haletante, la patte était cassée, je savais que je pourrais rien faire. Et donc, ce moment où tu décides de la laisser et que tu sais que le lendemain, elle y sera plus... C'était une jeune brebis, plutôt en forme. Ça peut faire un peu bizarre aussi. Tout dépend si c'était une que j'aime vraiment, tu vois. Le moment où elle est encore vivante, où tu croises son regard, que tu sais qu'en fait, c'est fini pour elle. Le moment où tu décides de tourner le dos et de retourner vaquer à ton truc, là, à chaque fois, je pleure. Ça me fait bizarre. Et après, dans ce grand troupeau que je garde de 1300 brebis, il y en a vraiment un petit nombre que je connais vraiment depuis quelques années. Donc, j'ai des chouchoutes. Je te parle d'une tripotée de 2-3. Donc, tu t'attaches à celles-là, celles qui ont un prénom, celles que tu connais. Et ça me fera bizarre le jour où elles seront plus là. Et t'espères qu'elles mourront juste de vieillesse.

les jours le temps où elle a été là. Et puis, ben, il y a un moment où, quand on y est allé, elle était morte. Et puis après, ben, le reste a fait son boulot, quoi. Les vautours, les chiens. Et c'était comme ça. Et presque, je me dis, c'est trop beau, elle est morte en alpage, avec les autres. Parce que souvent, il n'y a rien de pire aussi pour une brebis ou une chèvre qu'être isolée, quitter le troupeau et se retrouver seule. Donc là, une belle mort.

Le fait de garder des brebis viande, c'est déjà ce qu'on s'était dit avec Jules. Moi, pendant ce temps d'estive, je garde des brebis vivantes qui seront vivantes à la redescente. Et ce seront les agneaux qui, ensuite, vont être emmenés à l'abattoir, vendus, etc. Donc, ça, j'y pense pas, en fait. Je sais que c'est des brebis viande. D'une année sur l'autre, je les retrouve. Donc, je me dis pas que je garde une brebis qui va bientôt mourir. Elle va faire son temps, elle va faire ses agneaux chaque année. Ces agneaux-là, je les rencontre pas. Donc, je suis détachée de ça. Nous la mangerons, c'est la moindre des choses. C'est un documentaire qui filme une éleveuse qui a décidé pour vraiment suivre de A à Z depuis la naissance jusqu'à la mort son troupeau, de elle-même tuer les bêtes qu'elle envoie à l'abattoir. Tu la vois aussi qui suit dans un abattoir une personne qui lui montre vraiment comment on va dépecer la bête et aller jusqu'au bout.

0: réussi. Un tourné de l'œil.
1: Ma prochaine estive, je pars le 30 juin. Je vais faire le mois de juillet, comme l'année dernière. Au mois d'août, il y a une des éleveuses qui part les garder, donc c'est mon mois de vacances. Et après, j'y retourne tout septembre. Et cette fois-ci, j'irai pas jusqu'à la redescente qu'est le 15 octobre, puisque je dois reprendre mon travail à Marseille au 1er octobre. Là, ça va me faire bizarre d'interrompre fin septembre. Je verrai ce que ça me fait de descendre avant. C'est vrai que là, ça fait quelques années où, début octobre, on redescend tout le troupeau en bas du village. Les camions vont venir chercher les bêtes, avec chaque éleveur qui va récupérer ses troupeaux. Et les camions vont s'enchaîner pendant 2-3 jours. Le matin, on charge les bêtes avec les éleveurs, puis on part garder un petit peu dans les alentours du village les bêtes. Et après, on les ramène. Et puis petit à petit, dans le parc, tu vois le nombre qui diminue. Et puis, même si j'aime pas le moment où on vide la cabane, on enlève les panneaux solaires, on redescend le frigo, c'est toute une orga. J'adore le moment où, ça y est, la porte est fermée, il y en a une qui est devant, l'autre qui est derrière, et ça y est, on redescend tout le monde à deux. Ça marque la fin de l'estive.

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0: Berger. Ce travail, longtemps déconsidéré, n'a été reconnu comme métier qu'à partir des années 80. Solitaire et difficile, il suscite néanmoins un certain engouement auprès de toute une nouvelle génération, notamment au sein des classes moyennes. Marine, la trentaine, en fait partie. En complément de ses autres activités, chaque été, elle part dans les Alpes de Haute-Provence pour garder un cheptel de milliers de brebis. En 2023, nous sommes allés à sa rencontre, là-haut, à quelques kilomètres au-dessus de Saint-Ours, sur le plateau de Malemort. Là, à l'abri de la pluie, dans une petite cabane accrochée à la montagne, Marine nous raconte son parcours.

Je m'appelle Marine, je vais avoir bientôt 36 ans. Je suis née en Bretagne, dans les Côtes d'Armor. Je vis actuellement à Marseille. J'étais en formation poterie à Aubagne, où je passais un CAP de tournage. Et là-bas, j'ai fait la rencontre de Noémie, qui allait devenir une amie et qui m'a parlé de la transhumance parce qu'elle l'avait faite une fois. Elle m'avait dit que sûrement ça me plairait de le faire aussi, que c'était 15 jours de marche, on bivouaquait le soir, on faisait ça bénévolement, mais en contrepartie, on était nourris. J'étais en rupture amoureuse, rupture conventionnelle avec le boulot, donc plutôt du temps de dispo. Et comme à ce moment-là, j'étais au chômage, je me suis dit, bah ouais, c'est le moment de partir et de le tenter. Je suis partie pour ma première transhumance avec elle et avec une équipe, on était peut-être une dizaine. En 2016. Ouais. Première transhumance, il y a 7-8 ans. À l'époque, c'était Myriam, donc la bergère éleveuse avec qui je travaille maintenant, qui avait un troupeau avec une autre associée. Et il y avait à peu près 300-350 bêtes qu'il fallait emmener depuis un village à côté de Sisteron jusqu'à la Bérarde. Et donc la transhumance, c'est la marche pour aller jusqu'à l'estive. On fait à peu près 10 km par jour. Je crois que c'est un parcours entre 150 et 200 maximum bornes au total. Mais on marche au rythme des brebis qui marchent à 2 km/h et qui ont besoin de manger sur le chemin. L'idée, c'est de partir le matin quand il ne fait pas encore trop chaud. Et puis le midi, quand le soleil commence à taper, de toute façon, les brebis ont envie de s'arrêter. Donc c'est un moment où elles vont chômer. Elles vont faire la sieste, digérer ce qu'elles ont mangé le matin. Nous, on en profite pour manger et puis nous aussi faire la sieste. Et on redémarre quand les températures redescendent pour marcher jusqu'au soir. Le soir, on arrive sur... un lieu qui a été déterminé au départ, parce que la transhumance, c'est super organisé. Toutes les étapes, en fait, sont notées. Tout est préparé en amont pour être sûr d'avoir un endroit où se poser le midi, un endroit où se poser le soir, où les brebis puissent manger, où on puisse bivouaquer. Et être sûr aussi de ne pas croiser d'autres troupeaux. Donc, toutes les veilles de marche, il faut appeler les éleveurs du village où on va passer, pour être bien sûr qu'ils sont au courant qu'on va passer avec un troupeau, qu'ils puissent mettre ailleurs leurs bêtes, pour pas se mélanger, ce qui serait trop compliqué. Voilà, le soir, on arrive, on va parquer les bêtes. Si jamais il y a un endroit sympa pour manger le soir, il y a toujours possibilité de continuer de les garder quelque part et de les laisser manger jusqu'au bout. On se prépare à manger. Et puis, il y a une petite veillée autour du feu. En tout cas, c'était comme ça qu'était la première transhumance. C'est à peu près le déroulé d'une journée.

0: Quelqu'un va avoir un poste qui gardera toute la journée, c'est assez organisé. Il va y avoir un berger qui va être la personne qui va être bien avant le troupeau sur une route avec des voitures pour avertir les voitures qui pourraient arriver avec un drapeau rouge qu'il faut ralentir parce qu'il y a un troupeau. Il va y avoir un berger de tête, c'est celui qui va donner vraiment le rythme aux brebis, donc il va marcher lentement et qui va leur permettre d'avancer.
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2: Combien de personnes êtes-vous sur le bateau?
3: Can you hear me?
4: What kind of boat are you on?
5: How many are you on the boat?
6: Keep calm, keep as calm as you can.
7: Okay, I call you back.
8: ما هو لون القارب؟
9: Je vous rappelle.
10: La Méditerranée est devenue un cimetière.
11: Parce que des milliers de gens traversent la Méditerranée.
12: Parce que la mer Méditerranée est une frontière.
13: Parce que les frontières perpétuent le racisme et le colonialisme.
14: Parce que le racisme et le colonialisme tuent.
15: Parce qu'en 2023, 3129 personnes sont mortes ou disparues en traversant.
16: 260 personnes par mois.
17: 782 personnes par semaine.
15: Près de 9 personnes par jour.
18: Et bien bien plus dont on ne sait rien.
19: Rien qu'une fois, faire les vagues et tout casser, rien qu'une fois.
15: Parce que des histoires existent derrière les chiffres.
20: Parce que ces histoires doivent être racontées.
21: Parce qu'on veut continuer à lutter.
15: Parce qu'on ne veut pas oublier.
21: Parce qu'on ne veut pas s'habituer.
20: Parce qu'on savait.
21: Parce qu'on savait.
15: Parce qu'on savait.
22: Bonjour à toutes et tous, et bienvenue dans ce nouvel épisode de Chronique amère. Une chronique mensuelle où l'on parle de ce qui se passe aux frontières maritimes de l'Europe, et toujours depuis le réseau Alarmphone. Ce mois-ci, nous vous proposons un nouvel épisode musical, car nous sommes toujours convaincus que la musique est un excellent moyen de faire passer des messages puissants de lutte et de rage, de protester contre des politiques racistes et colonialistes notamment. Dans Chronique amère, une attention toute particulière est portée aux extraits musicaux que nous utilisons, tant dans le message qu'elles portent que dans la provenance de ces musiques, afin de ne pas reproduire une fois de plus le colonialisme culturel tellement décomplexé du monde occidental. Cette fois, nous vous proposons d'écouter des morceaux qui parlent d'exil, de l'incapacité à trouver un monde moins douloureux. Des morceaux qui parlent des frontières meurtrières de l'Europe et de la peur et de la douleur de toutes les familles, de celles et ceux qui partent. Du soutien nécessaire au peuple palestinien face au génocide qui continue dans un silence plus qu'affligeant. Une autre manière pour nous d'apporter tout notre soutien à toutes celles et ceux qui luttent contre le racisme et le colonialisme et pour la libre circulation de toutes partout dans le monde. Bonne écoute.
15: La prochaine chanson a comme titre « Vapor de Migración » de l'artiste capverdienne Mayra Andrade. On peut traduire ce titre du créole en « Vapeur de l'immigration », cette vapeur pouvant symboliser le navire mais aussi le voyage émotionnel et physique de celles qui partent. Elle s'adresse tour à tour à Dieu, à la mer, à son peuple et au vent. Elle y parle des sacrifices et des douleurs de celles qui quittent leur terre natale pour mener une vie meilleure, et elle rend hommage à leur force. Vent, toi qui nous as éparpillés de par le monde, dans l'écumage de la mer, combien fûmes-nous audacieuses, habiles à discerner et si ardents à rehausser notre dignité.

La prochaine chanson s'appelle Sinora, qui signifie frontière, du groupe grec Social Waste. Ce groupe anti-autoritarisme nous parle de l'absurdité et de haine des frontières et de ceux qui les créent. Il parle de la Méditerranée, qui a été traversée par des navires depuis des siècles et que l'Europe veut maintenant enfermer entre les murs. Mais la Méditerranée est là, pour nous rassembler, pas pour nous séparer. Les soirées sentent l'huile d'olive et l'ail et une pincée de basilic dans l'obscurité. Les oiseaux et les fleurs sont de toutes les couleurs et ils traversent les terres librement. Ils n'ont pas de frontières, ils ne portent pas de

Nous écoutons maintenant une chanson d'Emel Matlouti, aussi connue sous le nom d'Emel, une chanteuse, auteure, compositrice. Elle s'est fait connaître lors d'un rassemblement, dans le cadre de la révolution tunisienne de 2011, qui a amorcé le printemps arabe. Cette chanson s'appelle Malkit. Malkit signifie en arabe « je n'ai rien trouvé ». Il y est question d'une quête personnelle vouée à l'échec, de désarroi et de solitude. Je n'ai pas trouvé mes gens, ni mes parents. Je n'ai pas trouvé la quiétude, ni même connu la fête. Je n'ai pas trouvé ma route, ni même mon chemin. »

0: Le prochain morceau, c'est le morceau Araga du rappeur franco-algérien Younes. Et voici un extrait d'une interview de Younes qui parle lui-même de ce morceau.
1: Harag, en fait, c'est le terme pour dire, littéralement, c'est brûleur en arabe. Et en Algérie, on utilise ce terme pour parler de ceux qui brûlent leurs papiers, qui brûlent la frontière, qui partent de l'Algérie vers l'Europe. Dans la chanson, en fait, on suit un personnage qui est inspiré de quelqu'un qui s'appelait Moussa Safir, paix à son âme. C'était quelqu'un d'assez doué, d'aimé, de sympathique. Donc sa situation, en fait, c'est qu'il a fait des études, qu'il a pas de boulot, malheureusement, que ça n'avance pas, il espère une vie meilleure, quoi, comme beaucoup. Maintenant, je sais pas si on en parle pas assez ou si on en parle mal. Souvent, en fait, on parle beaucoup des migrants, en fait. On en parle énormément, même. J'ai le sentiment qu'on en parle beaucoup, mais quand on en parle, ça fait peur, c'est très déconnecté de la réalité. Enfin, c'est pas des humains, on parle de chiffres, on parle de problèmes, on parle de... Enfin, je pense qu'on n'en parle pas hyper bien.

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Maintenant, place à l'écoute de la chanson « Jailer », signifiant « geôlier » en français, de l'artiste franco-nigériane Asha. La chanson proteste contre l'oppression par les geôliers, au sens propre ou figuré, matons, employeurs, gouvernement, et demande à ne pas se détourner face aux conséquences de ces oppressions, mais au contraire, de voir l'autre avec humanité. Asha dit de la chanson « Tout est connecté. Si j'essaye de te retenir, j'essaye de t'empêcher de savoir. Au bout du compte, mon enfant souffrira aussi. » Et cet enfant fera face au mal qui a été créé avant lui. Je suis enchaîné, tu es enchaîné aussi. Je porte des uniformes et tu portes des uniformes aussi. Je suis prisonnier, tu es prisonnier aussi, monsieur le geôlier.

Pour terminer cet épisode, on vous propose le morceau Taria Palestine du jeune rappeur Massil, un morceau en soutien au peuple palestinien sorti en janvier 2025.

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1: Voilà, Chronique amère, c'est fini pour aujourd'hui. On espère que les musiques de cet épisode vous auront transmis un peu de courage et de force. On veut terminer cet épisode avec des pensées de solidarité. Des pensées de solidarité pour les proches du groupe d'environ 21 personnes qui sont décédées dans un naufrage au large de la Crète le 17 mars dernier, qui sont restées sans secours alors que l'alerte avait été lancée 2 jours plus tôt. Des pensées de solidarité pour celles et ceux une fois de plus sous les bombes israéliennes à Gaza, et pour toutes celles et ceux victimes des attaques génocidaires de l'État colonial. Des pensées de solidarité pour le peuple soudanais qui subit la guerre et la famine depuis presque 2 ans. Des pensées de solidarité pour toutes celles et ceux qui continuent de lutter pour la liberté de circulation et la fin des frontières. Merci à tous celles et ceux qui ont rendu cette chronique possible. Merci à tous les artistes qui ont écrit et composé ces chansons pleines de rage, d'amour et de lutte. Vous pouvez réécouter cette chronique sur le site de Jet FM, Radio Audio, Radio Galère et Canal Sud. Vous pouvez aussi la partager avec vos proches et la diffuser à l'infini. Pour en savoir plus sur Alarm Phone et les traversées des frontières maritimes de l'Europe, vous pouvez consulter le site Watch the Med ou celui d'Alarm Phone. Rendez-vous dans 1 mois pour une nouvelle édition de Chronique amère. Et d'ici là, main sur le cœur et point levé.
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1: Salut tout le monde, c'est Lizoun. Vous écoutez Radio Ayoli et je suis très contente de vous proposer une nouvelle playlist et d'écouter de la musique ensemble. Alors aujourd'hui, on va écouter que des morceaux du groupe de rock le plus connu de l'histoire. Enfin, en tout cas, c'est celui qui a vendu le plus de disques. Vous savez très bien de qui je veux parler, de quoi je veux parler. C'est même pas un groupe, je veux dire, c'est une institution. Mais vous n'allez pas entendre la voix de John Lennon. Vous n'allez pas non plus entendre celle de Paul McCartney. Et vous n'allez pas entendre non plus Ringo Starr. Et vous n'allez pas entendre le meilleur, George Harrison. Non, parce qu'on va écouter des reprises. On va écouter que des reprises, en fait. Donc j'ai choisi à chaque fois des reprises qui sont très loin des versions originales en termes d'arrangement, de groove, tout ça. Donc c'est deux grooves. Hein. Ok, c'est la dernière fois que je dis ça. Veuillez m'excuser. Bref, donc voilà. Ce que je vais faire, c'est que je vais tout de suite commencer. Je vais arrêter de parler parce que je crois que tout est dit. Je veux dire, voilà, on va écouter des reprises des Beatles. Pourquoi pas ? Je ne vais pas vous dire de quelle chanson il s'agit parce que je trouve ça plus rigolo que vous essayiez de le découvrir par vous-même. C'est tellement connu. Voilà, et voilà, à toutes, c'est parti. Here we go, covers of the Beatles.

Blackbird, vous avez reconnu la chanson Blackbird. En même temps, elle le dit plusieurs fois dans le morceau. Voilà, donc c'était, comme disent les Français, Blackbeard. C'est pas vrai. Personne ne dit ça, hein. Je sais pas, je sais pas pourquoi j'ai dit ça. Personne ne dit Blackbeard. Bref. Donc, c'est Renée Murray, c'est une chanteuse de jazz américaine peu connue et très talentueuse. Moi, je l'aime beaucoup. Elle a commencé une carrière musicale assez tard, je crois autour de 40 ans. C'est en tout cas autour de cet âge-là qu'est sorti son premier disque. Une carrière musicale donc marquée par un engagement politique, une volonté de sortir des codes du jazz traditionnel. Elle a une grande créativité, notamment dans l'écriture, une écriture très riche, très virulente. En fait, elle veut sortir de l'idée que la chanteuse de jazz doit en fait être attendue à chanter des standards de jazz qu'on connaît déjà. Et on l'entend bien dans ce morceau qu'elle revisite complètement. Je veux dire, ça n'a rien à voir avec l'original. Parce que l'original, je ne sais pas si vous voyez, mais c'est quand même...

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Bref, c'était la pire. C'était la pire. La pire manière de chanter Blackbird. Voilà. Ça a été fait aujourd'hui sur Aioli. Voilà, j'assume. J'assume complètement. Je ne vais pas couper ça au montage. Voilà, j'ai décidé d'être entièrement moi-même et de ne pas faire des trucages. C'est comme ça. Donc, cette chanson est issue de son album Vertigo, sorti en 2000. On va écouter une autre chanson. C'est parti.

0: Et c'était encore Blackbird. Oh là là, je vous ai bien eu. Ah, excellent. J'avais envie de la passer deux fois. Je veux dire, pourquoi pas? Après tout, les versions sont tellement différentes. En vrai, j'ai une obsession hein, pour Blackbird. Donc, je voulais pas l'annoncer en début d'émission parce que j'avais peur que ça fasse fuir l'auditeur. Mais en fait, on va écouter que Blackbird en boucle. Voilà. Non, je rigole, c'est pas vrai. C'est pas vrai, on va écouter d'autres chansons. C'était The Paragons. À la base, The Paragons, c'est un trio vocal jamaïcain qui a été formé dans les années 60. C'était du ska et du rocksteady. Et ce trio était mené par le fameux John Holt, que vous devez connaître. Il est mort en 2014, il n'y a pas très longtemps. C'est le mec qui a écrit The Tide is High. Tide is high, but I'm holding on. I'm gonna be your number one. Bref, c'est une voix qui ressemble un peu à celle de Sam Cooke. John Holt, il a poursuivi une carrière solo dans les années 70. Et c'est à cette époque-là qu'est sorti l'album The Paragons with Rosalind Sweet, donc 1974. Et la chanson qu'on vient d'écouter est tirée de cet album. Cette chanteuse-là, Rosalind Sweet, à ma connaissance, elle apparaît que sur cet album avec les Paragons. Je ne sais pas du tout ce qu'elle a fait d'autre. Voilà, j'ai cherché, mais j'ai pas trouvé d'autres trucs. Je vous invite à écouter l'album On the Beach, sur la plage. C'est le premier album des Paragons, parce qu'en fait, il y a eu une espèce de renaissance dans les années 80, mais avec des sonorités vraiment différentes, et puis d'autres membres, en fait. Il n'y avait plus que une ou deux personnes qui restaient, donc c'est... Ils ont essayé d'utiliser le nom et de faire des sous avec, en gros, mais ça n'a pas trop marché, voilà. Donc, premier album, On the Beach, qui est très bien. Et bah, on continue. On continue à écouter des reprises des Beatles. Voilà. C'est parti. On continue. C'est pas parti. C'était déjà parti avant. Voilà. On continue. J'arrête de parler. On continue. Voilà. Je sais pas faire la transition. C'est parti. Non, c'est pas parti. Faut que j'arrête de dire. En fait, faut que j'arrête de dire c'est parti. C'est nul. Voilà. Je vais claquer. Je vais claquer des doigts.
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Vous avez certainement reconnu la voix de Al Green. La chanson, c'est « I Wanna Hold Your Hand ». Ce single, cette reprise, est sortie sous forme de single en 1969, soit 6 ans après la sortie de la chanson originale des Beatles, « I Wanna Hold Your Hand ». On pourrait dire que c'est une version afro avec un chant gospel et une instrumentation qui est très soul avec les cuivres et tout. Ça la rend en fait sensuelle, beaucoup plus sensuelle que l'original. Alors Al Green, je ne sais pas si c'est la peine que je le présente, il est quand même très connu. C'était un pasteur chrétien évangéliste. C'est pour ça qu'il a ce chant de « preacher man ». Et voilà, c'est un pionnier de la musique soul funk afro-américaine des années 70. Sa chanson la plus connue, c'est sûrement « Let's stay together ». Let's stay together. Et il faut savoir qu'au début, il a gagné sa notoriété en grande partie grâce à la sortie de cette reprise en fait. Ensuite, évidemment, il a été très connu pour plein d'autres choses, mais à la base, c'est vraiment cette sortie-là qui a fait décoller sa carrière. Voilà, let's move on to the next song, please. Next song. Thank you.

Vraiment, c'est trop joli. Moi, j'adore cette reprise. Vraiment, je trouve ça magnifique. Donc, la chanson, c'est For No One. Elle a été écrite par Paul McCartney et elle est sur l'album Revolver, qui est, je trouve, un des meilleurs albums des Beatles. Donc, c'était Caetano Veloso, que vous connaissez, chanteur brésilien. L'album, c'est Qualquer Coisa. Il est sorti en 1975. Et cet album, c'est un petit peu comme une sorte d'hommage aux Beatles finalement, parce que la couverture, en fait, c'est pareil que la couverture de Let It Be. Il y a quatre photos en fait de Caetano Veloso qui sont positionnées comme sur les tableaux de Andy Warhol, avec plusieurs couleurs. Et sinon, moi j'aime beaucoup l'album de 1971.

qui porte le même nom que l'artiste, Caetano Veloso, où il y a une chanson qu'il a écrite pour sa sœur, qui s'appelle Maria Bethânia, et qui est aussi une chanteuse brésilienne, qui a une très belle voix, grave. Voilà, donc je vous invite à écouter cet album. Maintenant, on va écouter une chanson a cappella.

C'était Bobby McFerrin qui est connu pour ses techniques vocales exceptionnelles et sa bonhomie naturelle, n'est-ce pas? Il a beaucoup travaillé pour atteindre cette technicité et cette originalité dans son style. En fait, il est très très fort pour improviser et pour utiliser sa voix vraiment comme un véritable instrument de musique. Sinon, petite anecdote rigolote sur Bobby McFerrin, sa chanson la plus connue, c'est Don't Worry, Be Happy. Elle a été utilisée pour la campagne présidentielle de Bush en 88, sans son consentement, en fait, sans le consentement de Bobby McFerrin. Et quand il s'en est rendu compte de ça, il a protesté et il a affirmé que la chanson, elle devait être perçue comme une invitation à voter contre Bush. Donc en fait, c'est devenu un petit peu une hymne contre Bush, alors même que Bush avait voulu l'utiliser pour faire sa pub. Voilà, alors l'album dont est tirée la reprise qu'on vient d'écouter, c'est Spontaneous Inventions, Invention spontanée, sorti en 1986. Et voilà, c'est un album live. Et la chanson qu'on vient d'écouter, c'est From Me to You. Et sinon, je vous invite à écouter un album qui est sorti quelques années plus tard, dans lequel Bobby McFerrin collabore avec le violoniste Yo-Yo Ma. L'album, il s'appelle Hush et il est trop, trop bien. Voilà! Alors, ensuite, ce qui va suivre, c'est... Voilà, c'est un délire. C'est un vrai délire. J'espère que ça va vous plaire. Allez, on enchaîne.

On vient d'écouter Ludwig von 88. C'est un groupe de punk rock français qui faisait des concerts et qui sortait des albums dans les années fin 80 et 90. Et ce morceau, Come Together, il est issu d'un album spécial en fait parce qu'ils l'ont sorti en 2019. Et ça, c'était 17 ans après qu'ils aient été vus pour la dernière fois sur scène. Donc ils ont fait une espèce de pause qui a duré presque 20 ans. Et puis ils ont sorti cet album qui s'appelle 20 chansons optimistes pour en finir avec le futur. Alors c'est ce que je vous avais dit, c'est un délire. Hein. Enfin, le chanteur, il prend un accent presque russe ou on ne sait pas trop d'où ça vient cet accent. Puis il s'amuse vraiment clairement avec la mélodie, avec l'ambiance un peu sitar. Voilà, moi quand j'étais enfant, enfin pré-ado, j'écoutais l'album Oulala. Et un autre album qui s'appelle « La révolution n'est pas un dîner de gala ». Donc si vous ne connaissez pas Ludwig von 88, je vous conseille d'écouter ces deux albums, parce que c'est vraiment drôle. Et il y a des mélodies qui sont vraiment bien, et des paroles aussi qui sont super. Voilà, allez, on écoute la prochaine chanson.

Sarah Vaughan qui chante Eleanor Rigby. Alors cette chanteuse, elle est extrêmement douée, c'est une chanteuse de jazz très connue aux États-Unis. Une grande chanteuse de jazz qui est décédée, malheureusement. Mais bon, il faut mourir un jour, hein. On n'est pas éternel. Alors en 1981, elle a fait cet album, ce délire, ça s'appelle Songs of the Beatles. Et donc c'est un album dans lequel elle chante une série de chansons des Beatles. Voilà, logique, vu le titre de l'album. C'est assez chouette parce que les arrangements, ils sont jazz et pop. Et moi, je trouve qu'il y a un côté un peu sec dans le son de la musique. Enfin, c'est très groove des années 80. Et en même temps, elle a une certaine nonchalance dans le chant. Du coup, ça contraste, j'aime bien. Sinon, je vous invite à regarder un live de Sarah Vaughan en Suède, à Stockholm, qui date de 1964. Vous pouvez le trouver sur YouTube, vous tapez Sarah Vaughan, Stockholm, voilà. C'est un live qui est grandiose. Voilà, c'était Sarah Vaughan. On écoute la prochaine chanson.

C'était Mary McKelson, chanteuse de folk américaine. Cette chanson, elle s'appelle Things We Said Today et elle l'a repris dans son album Old Friends qui est sorti en 1977. C'est une chanteuse qui a inspiré beaucoup de musiciens dans le genre folk. En fait, elle représente le lien entre le vieil ouest américain, les ballades anciennes, traditionnelles, folk, et la musique plus moderne. On va écouter maintenant une chanteuse que j'aime beaucoup qui s'appelle Madison Cunningham. C'est parti.

In My Life, chanson de John Lennon. C'est Madison Cunningham, donc c'est une jeune chanteuse américaine qui a sorti un album en 2019. Ça s'appelle Who Are You Now? Et franchement, c'est magnifique. Je vous le conseille. Et là, elle vient juste de sortir un autre album qui s'appelle Revealer, qui est tout aussi génial. Voilà, c'est une musique qui oscille entre folk, jazz, pop, avec des touches de rock. C'est vraiment très bien. Et maintenant, on va écouter un autre jeune artiste que j'aime énormément, qui s'appelle Jacob Collier.

C'était Here Comes the Sun, donc Jacob Collier en duo avec la talentueuse Dodie. Tous les deux sont des artistes britanniques. Jacob Collier, c'est vraiment quelqu'un de très doué. Il a écrit un premier album en 2016 qui s'appelle In My Room et qui a été, comme son nom l'indique, enregistré, mixé, masterisé entièrement dans sa chambre. Il a reçu pas mal de prix, genre Grammy Awards, et il a collaboré avec de nombreux musiciens très connus, comme par exemple Herbie Hancock. Ensuite, il a écrit 4 albums, comme ça, juste pour le plaisir, en 1 ou 2 ans. Et tous ces albums s'appellent Jesse. Pour l'instant, il a sorti Jesse volume 1 et Jesse volume 2. Et les écouter, ces albums, c'est comme de découvrir un trésor, de l'ouvrir et de trouver des merveilles dans ce trésor. Voilà. Cette chanson, elle est en duo avec Dodie, donc c'est aussi une artiste très chouette britannique qui écrit beaucoup de chansons qu'elle chante d'une façon très douce, presque, c'est presque chuchoté. Et je vous invite à écouter un album de 2019 de Dodie qui s'appelle Human. Allez, je mets la prochaine chanson.

C'était I Call Your Name, chanson peu connue des Beatles, interprétée ici par The Mamas and the Papas, un groupe de rock américain qui était très connu à la fin des années 60. Cette chanson, elle est tirée de l'album If You Can Believe Your Eyes and Ears. Voilà, maintenant on va écouter Pamplemousse.

Pamplemousse, pamplemousse, pamplemousse. C'était Come Together, je sais, on l'a déjà écouté. Et d'ailleurs, cette deuxième occurrence de répétition dans la playlist, ça me permet de vous raconter une petite anecdote au passage. En fait, à la base, je voulais appeler la playlist The Holy Trinities of the Beatles parce que j'avais sélectionné plusieurs versions de même morceau. Et en fait, j'ai changé d'avis parce que ça devenait quand même un peu redondant. Après, j'ai pensé faire une playlist Beatles afro-américain parce qu'il se trouve que beaucoup de mes reprises préférées des Beatles s'avèrent être l'œuvre de musiciens afro-américains. Et puis finalement, ça a pas tenu non plus parce que je voulais pas que la playlist se limite à ça. Bref, on vient d'écouter le groupe Pamplemousse, qui est à la base un couple très charmant composé de Jack Kant et Natalie Dawn. En fait, je pense que ça se prononce Jack Conti en anglais. Ça s'écrit comme un conte en français. Je vous invite à taper simplement leur nom dans YouTube pour découvrir un univers presque infini. C'est assez hallucinant, en fait, le nombre de choses qui sortent et qui restent très qualitatives et très sincères. Cette chanson, elle est tirée de l'album Besides, sorti en 2015. Et Natalie Dawn fait par ailleurs une carrière solo. Et elle chante très bien en français, bien qu'elle n'ait pas, elle a pas d'origine française, mais elle a fait ce qu'ils appellent les immersion schools. Elle a étudié en français quand elle était petite. Et comme elle a une très très bonne oreille, elle chante des chansons de Brassens, de Barbara, de Virginie. Comment elle s'appelle? Sanson. Virginie. Merde. Véronique. Louis. C'est quoi le prénom de la chanteuse Sanson? Véronique? Véronique Sanson, bref. Et Jack Conti, donc, c'est un des membres les plus importants du groupe Scary Pockets, qui fait des reprises, toujours avec des arrangements funk, et toujours en invitant des musiciens, y compris des chanteurs et chanteuses talentueux. En parlant de ça, en parlant de chanteurs talentueux, on va écouter Emily King. Let's do this!

C'était Help, chanté par Emily King, une artiste que j'aime beaucoup. Elle est considérée comme faisant partie de la mouvance R&B, mais je pense que c'est beaucoup plus que ça. Elle a quelque chose de très doux dans sa voix. En même temps, elle a un côté un peu Michael Jackson. Et je vous invite à écouter son album The Switch, qui est sorti en 2015. Bon, on arrive à la fin de cette playlist. Voilà, j'espère que ça vous a plu. Et je vais maintenant passer ma reprise préférée de toutes les reprises des Beatles. C'est Joe Cocker. Et puis peut-être qu'à la fin de la playlist, je passerai quand même au moins un morceau original des Beatles, comme une sorte de remerciement ou quelque part comme une récompense pour toutes les personnes qui ont écouté cette playlist en entier. Je vous dis à la prochaine. Merci d'écouter Ayoli. Prenez soin de vous. See you.

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4: Bonjour tout le monde, c'est l'heure de la playlist de Lizoun. Et aujourd'hui, j'ai une surprise pour vous. C'est une émission spéciale parce que j'ai invité ma meilleure amie. Elle est là avec moi. C'est une femme. Elle est divine. Elle a une voix divine. C'est Leïla. Salut Leïla.
5: Salut Lizoun. Bonsoir à tous. Merci beaucoup pour cette invitation. Je suis vraiment très heureuse d'être ici avec vous ce soir et d'avoir concocté tout spécialement pour vous une playlist, n'est-ce pas Lizoun ? Une playlist pleine de trésors, de chansons qui nous ont inspirées. Une playlist qui célèbre la femme. Et ces chansons-là, elles nous ont permis de devenir les femmes qu'on est aujourd'hui. Alors on commence tout de suite par Estrella Morente. C'est parti.

0: Donc ce morceau est issu de l'album Chaka, sorti en 1978. C'est un de mes morceaux préférés. Franchement, quand je l'écoute, je pense à toutes les femmes de ma vie. J'ai l'impression que je rentre dans une espèce de résonance cosmique avec la féminité. Et faut savoir que cette chanson, c'est aussi une hymne pour la communauté LGBT, notamment dans la culture drag queen, n'est-ce pas Leïla ?
1: Absolument.
0: C'est une chanson qui revient souvent chez les drag queens et qui raconte un peu comme ça le don, le caractère un peu polymorphe en fait des femmes.
1: Oui, c'est ça. On s'éloigne totalement des concepts de la Madone et de la Catin, par exemple. Et moi, d'ailleurs, quand j'écoute ce morceau, j'ai l'impression que toutes les ressources sont en moi. Il y a une espèce de puissance dans sa voix et on dirait qu'on peut enfoncer des portes à grands coups de pied. C'est vraiment, elle nous porte avec sa puissance.
0: Tu te sens super forte. Mais ce qui est marrant, c'est qu'en fait, on a quand même... Parce que du coup, on fait des recherches. Hein, c'est le principe de l'émission. On fait des recherches pour un petit peu donner des petits détails sur les musiques qu'on écoute. Et en

0: fait, ce morceau, à la base, il a été écrit par un couple.
1: Ok.
0: Et en fait, c'est une meuf qui dit à son mec, moi, je suis toutes les femmes, mais sous-entendu, je suis tout pour toi, en fait. Je peux faire pour toi, quoi. Genre, je peux être et séduisante, et maternelle,
1: Voilà.
0: et forte pour te soutenir, et faire la cuisine et tout. Enfin, c'est pas vraiment ça, mais c'est un
1: Ouais.
0: peu ça le délire. Du coup, un peu la déception, quand même, hein.
1: Oui, c'est pas tout à fait ce qu'on imaginait, mais bon, c'est en ça que c'est intéressant de faire des recherches, hein, sur les morceaux, voilà, pour en apprendre plus. Mais malgré ça, je trouve, moi, avant de traduire les paroles et vraiment de comprendre ce qu'elle disait, ce que je retenais de cette chanson, c'est I'm every woman. Je suis pas une seule version de moi, j'ai de multiples facettes. Voilà, c'est vrai qu'on est tous des personnages complexes, hommes ou femmes, mais avec elle, on sent vraiment qu'il y a une espèce de puissance qui nous connecte toutes et qu'on peut être multiples. Et aussi, c'est une hymne à l'amour, hein, il n'y a pas de mal à ça.
0: Trop bien, c'est parfait que tu dises ça parce que je pense que le prochain morceau qu'on va mettre, du coup, c'est un morceau de Kay Tempest et je pense qu'on peut aussi dire que c'est une hymne à l'amour. C'est Hold Your Own, c'est parti.
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0: C'était Kay Tempest. Cette chanson, elle s'appelle Hold Your Own. Il y a une traduction française qui est « Étreins-toi ». Mais si on y réfléchit deux secondes, c'est pas tout à fait... ça veut pas dire que ça, quoi.
1: Ça veut pas dire que ça, voilà, c'est ça. Dans « Hold Your Own », enfin, mais c'est intéressant, c'est là-dessus qu'elle joue, justement, dans les... plus on avance dans le poème, parce que c'est vraiment de la poésie, là, c'est un slam. On a cette notion de « Étreins-toi », vraiment, littéralement, « Prends-toi toi-même ». Dans tes bras et soutiens-toi toi-même, mais « to hold one's own » en anglais, ça peut aussi vouloir dire « se défendre » dans un contexte. Par exemple, quand on échange des arguments avec quelqu'un, quand on est en train de débattre, « she hold her own », ça veut dire...
0: Elle a défendu son point de vue, quoi.
1: Ouais, voilà, elle a du répondant, elle sait se tenir debout, quoi. Et c'est vrai qu'on a un petit peu cette idée avec la chanson de Kate Tempest. C'est vraiment une quête de soi, en fait. On sent qu'elle donne des conseils à un public qui peut-être lui ressemble ou pas, mais ses mots résonnent parce qu'on a tous été à un moment dans notre vie peu sûr de qui on était, peu sûr d'avoir fait les bons choix, incertain de savoir si on pouvait vraiment avancer, vraiment tenir debout, vraiment...
0: Et qu'est-ce que je voulais dire, l'album dont est tiré ce morceau s'appelle... The Book of Traps and Lessons, donc le livre des pièges et des leçons, il est sorti en 2019. Et Hold Your Own, c'est le dernier morceau qui apparaît sur l'album. Et en fait, là, on a un recueil du coup de poésie avec nous. Leïla, elle a une nièce qui s'appelle Anissa, et moi, j'ai une nièce qui s'appelle Attika. Et c'est un peu le hasard de la vie qui fait que bah, toutes les deux, on a récemment, quand même moi plus récemment, parce que toi, Anissa, elle est plus âgée.
1: C'est ça.
0: Mais bref, comme on fait une playlist pour les femmes, je me dis ça pourrait être cool qu'on lise...
1: Oui, un petit morceau pour nos nièces.
0: Ouais, et en fait, il y a un poème qui s'appelle « Pour ma nièce
1: bah, », c'est parfait.
0: Qu'elle a fait. Donc,
1: ça tombe à pic.
0: Voilà.
1: Allez, on fait
0: toi,
1: comme
0: ça. Toi,
1: tu
0: fais l'anglais, vu que t'as un meilleur accent que moi. Vas-y.
1: For my niece, c'est le titre de ce poème.
0: Pour ma nièce.
1: I hold you in my arms. Your age is told in months.
0: Je te tiens dans mes bras. Ton âge se compte en mois.
1: There's things I hope you learn. Things I'm sure that I learned once.
0: Il y a des choses que tu apprendras, j'espère. Des choses que j'ai certainement apprises autrefois.
1: But there's nothing I can teach you. You'll find all that you need.
0: Mais il n'y a rien que je puisse t'enseigner. Tu trouveras tout ce dont tu as besoin.
1: No flower bends its head to offer teaching to a seed.
0: Aucune fleur n'incline la tête pour souffler des leçons à une graine.
1: The seed will grow and blossom once the flower's ground to dust.
0: La graine grandira et s'épanouira une fois que la fleur sera réduite en poussière.
1: But even so, if nothing else, one thing I'll entrust.
0: Mais je te confierai tout de même une chose, ne serait-ce que ça.
1: Doing what you please is not the same as doing what you must.
0: N'en faire qu'à ta tête n'a rien à voir avec faire ton devoir.

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0: Mariez pas. Alors, c'était la Jazzy Cavien, c'est un album du Tous Azimuts Combo. La chanteuse s'appelle Isabelle Kurbetz et c'est évidemment un texte de Boris Vian. Leïla, est-ce qu'on reparle rapidement parce que tout à l'heure, du coup, on a lu pour nos nièces ce poème de Kate Tempest. Et d'ailleurs, cette chanson, c'est un petit peu la continuité. C'est parfait pour Anissa et Attika. Voilà. Bon, en vrai, elles feront ce qu'elles veulent. Hein. Si elles veulent
1: Bien
0: se
1: sûr.
0: marier, elles se marient.
1: Mariez-vous.
0: Mais juste, c'était juste pour vous dire un petit mot sur la chanteuse qu'on a écoutée tout à l'heure, qui donc, en fait, s'appelait Kate et qui a changé son nom en Kay. Et Leïla, est-ce que tu peux expliquer rapidement de quoi ça s'agit?
1: De quoi ça s'agit? Mais avec plaisir. Donc cet artiste Kay Tempest, anciennement connu sous le nom de Kate. Donc pourquoi ce changement de nom? Parce que donc elle a fait savoir publiquement qu'elle avait, après une longue réflexion sur elle-même, elle s'était rendue compte qu'en fait, elle ne correspondait pas au genre qui lui avait été attribué à la naissance. Donc elle ne se sentait pas femme. Donc nous, c'est justement une playlist qui célèbre la femme. Donc c'est intéressant d'évoquer cela, d'une part pour respecter cet artiste. Et donc on devrait y faire référence en utilisant le pronom iel, parce que maintenant on est arrivé un petit peu à cette réflexion-là sur la langue française, héritée du they-them, en fait, anglais, qui, je pense, est utilisé beaucoup plus facilement dans les pays anglophones. En France, on a encore un petit peu de mal avec cette question sur les pronoms et donc sur l'identité non binaire, hein, parce que c'est ça, Kate Tempest, elle se sent donc non binaire.
0: Et en fait, Kate Tempest, elle nous rappelle que pour être une femme, on n'est pas obligé, en fait, d'avoir des attributs dits féminins, de s'exprimer d'une manière dite féminine. Donc voilà, c'était juste pour vous faire un petit point sur ça et vous expliquer. Qu'est-ce qu'on met ensuite? On n'a pas décidé là, hein.
1: Qu'est-ce que l'on va mettre?
0: Faut qu'on choisisse.
1: Choisir.
0: Si on mettait du punk,
1: Excellent.
0: on va mettre du punk.
1: Ouais.
0: On va mettre des slits.

0: Ce morceau s'appelle Ping Pong Affairs, c'est un morceau des Slits, groupe donc punk exclusivement féminin formé à Londres à la fin des années 70. Ce morceau, il est tiré de l'album qu'elles ont sorti en 1979 et la pochette de cet album, l'album s'appelle Cut. La pochette avait fait fureur parce qu'elles sont toutes les trois seins nus sur la couverture. Et couverte de boue également, voilà. Écoutez, sans transition, voilà, on va pas trop parler, on va mettre Madonna.
1: Papa, don't preach.
0: Oh yeah.

0: c'était Papa Don't Preach de Madonna. On ne la présente plus. C'est une chanson dance pop. Elle est sur le troisième album de Madonna qui est sorti en 1986. Cet album s'appelle True Blue, le vrai bleu. Donc cette chanson, elle me parle beaucoup, moi, personnellement, Lison. Je ne sais pas comment c'est pour toi, mais je l'écoutais quand j'étais plus jeune. Et ses paroles ne résonnaient pas vraiment. Et maintenant, à l'âge de 30 ans, je comprends ce qu'elle dit. Cette chanson parle d'une jeune femme qui tombe enceinte et qui dit à son père « Papa, don't preach ».
1: Genre, ne fais pas chier avec tes leçons morales.
0: Bah, papa ne me ressort pas les sermons, quoi. Ouais. Donc, ce qu'elle dit, c'est qu'elle n'a pas besoin de ça. Et ce qu'elle dit, surtout, c'est qu'elle va garder son bébé. C'est une chanson, donc, comme je vous disais, c'est sorti dans les années fin des années 80. Elle a été extrêmement controversée parce que, bien sûr, c'est une question un petit peu ouverte sur l'avortement. Ça se passe aux États-Unis où il y a des mouvements pro-life et pro-choice. Voilà, il y a toujours des personnes contre, des personnes pour. Mais je pense que c'est une chanson qui va résonner chez la plupart des femmes. On est toutes un petit peu soumises à notre horloge biologique, aux questions de devenir la mère, qu'est-ce que c'est que la maternité, est-ce qu'on veut vraiment sauter le pas. C'est vraiment au niveau de son identité personnelle quand même des questions profondes et lourdes. Et moi, quand j'écoute cette chanson, j'ai écouté un moment de ma vie où justement je me sentais très touchée par ce qu'elle disait et je voyais en elle une espèce de, comment dire, de contrôle, quoi. Elle prend le contrôle sur sa vie, elle dit voilà, c'est ça que je vais faire, je vais garder mon fils, je vais garder ma fille, mon enfant, peu importe ce qu'en dit la société et ça c'est très fort. Et ce qu'en dit mon père, oui.
1: Et j'ai envie de mettre un morceau maintenant de Rita Payes, parce que quand tu parlais de devenir mère, est-ce que tu as d'autres choses à dire ou c'est bon ?
0: Bah écoute, non, moi je suis plutôt bien avec ça. Voilà.
1: Ok, bah écoute, c'est parfait. Donc je vais mettre Rita Payes, qui est une chanteuse formidable, qui vient d'avoir un bébé en fait. Voilà, elle a eu un bébé il n'y a pas longtemps.
0: Félicitations.
1: Donc on va écouter Nunca vas a comprender.
2: Nunca!

0: C'était Rita Payes avec sa maman qui s'appelle Elisabeth Roma qui joue de la guitare. Je vous invite à écouter cet album qui s'appelle Como la piel. C'est vraiment un album formidable. J'adore cette chanteuse. J'adore le fait qu'elle chante avec sa mère. J'adore aussi parce qu'elle joue du trombone magnifiquement bien. Et on va rester sur un truc assez doux. On va écouter Pomme. Ça te va ?
1: Ça me plaît. La douce voix de Pomme. On écoute.

0: vient d'écouter Pomme, une artiste française, et cette chanson c'était Je ne sais pas danser, une chanson sortie en 2019. Pomme, une jeune artiste, mais qui fait beaucoup parler d'elle, très engagée aussi dans les combats féministes. On vous recommande vivement d'écouter sa collaboration avec Safia Nolin, une artiste québécoise. Et moi, je voudrais particulièrement dédier cette chanson de Je ne sais pas danser de Pomme à ma belle-sœur, Lucia. Voilà, qui est une jeune femme merveilleuse et qui adore cette chanson.
1: On t'embrasse, Lucia.
0: On t'embrasse bien fort, Lucia.
2: Spéciale dédicace.
1: On va enchaîner avec une autre jeune chanteuse qui est sud-africaine et qui a vécu pendant longtemps à Berlin. Elle s'appelle Alice Fibilou et moi je l'aime d'amour. Cette chanson s'appelle Dusk et Dusk ça veut dire
0: l'aurore.
1: Oui,
0: bah oui, c'est ça.
1: C'est tout à fait ça.
0: Oui, c'est ça.
1: L'aube, l'aurore, voilà. C'est parti.

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4: Salut à tous et à toutes les aïolistes. Vous êtes bien sûr Aïoli Radio et vous écoutez les infos locales avec Lizoun et
8: Louis.
4: On est assis sur le canapé du salon. De quelle couleur est ce canapé, Louis ?
8: Il est rouge.
4: Et nous sommes aussi... Il n'y a pas que Louis et Lizon, il y a aussi... Mouche qui a dit bonjour.
8: En fait, là, Lizon, elle est en train d'essayer d'enregistrer Mouche qui miaule. Et pour ça, elle a une technique qui s'appelle Press the Cat.
4: Arrête.
8: Sauf que ça ne marche pas.
4: Ce n'est pas Press the Cat, c'est Squeeze the Cat. Alors, qu'est-ce qui se passe cette semaine, Louis ?
8: Eh bien, cette semaine, c'est la semaine culturelle libanaise. Et cette année, c'est pour mettre en lumière les femmes libanaises et leurs extraordinaires talents. Donc, lecture, poésie, projection, exposition, rencontre, atelier créatif. Il y aura beaucoup de choses qui vont se passer. C'est des manifestations qui sont ouvertes à tous les Avignonnais en entrée libre. Et donc, par exemple, entre autres, mais allez chercher plus d'informations sur Internet, mardi à 12h30 à la bibliothèque Secano, il y aura une lecture bilingue de poésie libanaise. Mercredi, à partir de 15h, il y aura des lectures de contes et des ateliers créatifs pour les parents et les enfants dans toute une série de bibliothèques avignonnaises. Samedi matin à 10h30, il y aura la projection de Liban 1982, un film de Walid Mouanès. C'est au cinéma Utopia Manutention. Et puis l'après-midi, samedi toujours, à 15h30, il y aura une lecture accompagnée de musique en partenariat avec la compagnie Il va sans dire. Ce sera la lecture de La malédiction de Yam Yared par Christophe Lorion. Et ça sera accompagné en musique par Nathalie Waller. Et ça a l'air super. Voilà.
4: Trop bien. Une petite info pas très cool, mais c'est important de le savoir. Notre département, le Vaucluse, ainsi que celui des Bouches-du-Rhône et des Alpes-Maritimes ont dépassé les seuils d'alerte sécheresse. Voilà, on est dans une situation hydrique critique. Et donc, il y a des mesures qui sont mises en place et qui engagent la priorité sur un modèle agricole qui réduit la dépendance à l'irrigation. Vous pouvez trouver des infos sur ça sur Internet. Et notamment sur le site de la Confédération Paysanne en PACA. Voilà, c'est super! Make it rain! Pour commencer cette semaine, lundi, donc le 30 mai à 20h, il y a au Fenouil à Vapeur une projection des deux premiers volets du film documentaire de Tancred Ramonet qui s'appelle Ni Dieu ni Maître. Donc c'est un film sur l'anarchisme. Sur l'histoire de l'anarchisme. Donc, les parties 1 et 2 de cette fresque documentaire s'appellent La volupté de la destruction et La mémoire des vaincus. Je vous mets un extrait. Je vous mets un extrait de la bande-annonce.
9: Qui sont-ils ? D'où viennent-ils et que pensent-ils ? Ceux qui, hier comme aujourd'hui, se disaient anarchistes. Pourquoi, alors qu'ils furent fichés, leurs visages nous demeurent-ils étrangers ? Pourquoi leurs pensées semblent-elles confuses et leur histoire si inquiétante ? Né du capitalisme, frère ennemi du communisme d'État, l'anarchisme n'a pourtant eu de cesse de souffler son vent de révolte sur le monde. Et si certains libertaires purent se changer en criminels, jouant du revolver ou faisant parler de la dynamite, on oublie qu'ils furent nombreux à proposer des alternatives et entamer des révolutions sur les 5 continents. Mais les pouvoirs ligués les ont partout et toujours réprimés.
4: Voilà, donc c'est au Fenouil, lundi à 20h. Jeudi, le 2 juin, à partir de 17h30, Il y a un petit truc à Mirabeau, au château de Clapiers, une expo avec des jeunes photographes qui viennent montrer leur création. Et donc le vernissage a lieu jeudi à partir de 17h30. C'est à Mirabeau, au château de Clapiers. Vendredi 3 juin à 21h au Café Villageois à Loris. Donc c'est l'association Omaki qui tient ce café. Il y aura une conférence gesticulée d'une dame qui s'appelle Claire Offert. Je vous lis la description. Une critique un peu méchante, politique, marrante, douloureuse, incomplète et partageuse de la communication publique, celle qui, normalement, est au service des citoyens, des associations, des services publics et des élus du peuple. Voilà, conférence gesticulée, j'imagine, style Franck Lepage. C'est à Loris, rue de la Gare, au Café Villageois, à 21h.
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méchant, ce boulot. 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

0: Hey Gringe.
1: Ouais.
0: Tu vois quand dans les films, y a plus personne qui peut sauver le monde et ils sont obligés de réunir une équipe d'experts qui a pas travaillé ensemble depuis longtemps.
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0: J'ai fait un album qui parle que de ma meuf et de la société, ça te dit qu'on fasse un morceau.

0: On peut pas arrêter les cigales là.
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